Je m'appelle Mathieu Guimond. C'est un plaisir de vous retrouver et de passer ce lundi soir en votre compagnie avec le meilleur de la musique en Montérégie-Saint-Hyacinthe sur O106.5. 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Entre autres, un peu plus tôt ce matin, Marc Bouchard était de passage pour sa chronique automobile de la semaine. Il nous a parlé de la visite au Québec la semaine dernière du fabricant chinois d'automobiles Dongfeng, qui vont faire partie des nouveaux véhicules chinois qui seront disponibles sur les routes canadiennes avec l'entente qu'il y a eu entre la Chine et le gouvernement canadien. Marc nous a parlé de ça, de ce qu'il en a pensé justement de ces véhicules-là. Et à l'essai, il nous a parlé de la Subaru WRX-TS Caminari. Il l'avait à l'essai la semaine passée et vous allez savoir qu'est-ce que Marc a pensé de ce véhicule-là en allant réécouter la chronique automobile avec Marc Bouchard.

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On est le lundi 20 juillet 2026. C'est un plaisir de passer cette soirée en votre compagnie avec le meilleur de la musique en Montérégie Saint-Hyacinthe sur O106.5. Mon nom est Mathieu Guimond. Un plaisir de vous retrouver après un petit deux semaines de vacances. Ça a fait du bien. Le bonhomme est en forme. Ah ouais, on a rechargé les batteries comme il faut. On a eu bien du plaisir. Mais là, c'est le moment de s'occuper de vous ce soir, hein, dans la grande région de la Montérégie. On a entre autres des économies à vous proposer. Proposition de sortie également super intéressante à venir. Une sortie gratuite à part de ça. Ah, gratuit, hein? Hein? Y a-t-il dit gratuit? Oui, c'est ça. J'ai ça à vous proposer un peu plus tard ce soir. Mais là, hey, on est lundi soir. Vous êtes peut-être en vacances. Vous êtes de passage dans la région de Saint-Hyacinthe. Vous êtes tout simplement relax à la maison, au chalet, sur la route, peut-être au travail. Hey, on veut le savoir. Qu'est-ce qui vous occupe en ce lundi soir en Montérégie? Pour nous donner de vos nouvelles, notre site web, vous pouvez aller également sur nos réseaux sociaux. Puis y a le texto également, 1-855-40-RADIO. Qu'est-ce qui se passe de bon pour vous en ce lundi soir à Saint-Hyacinthe?

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Je m'appelle Mathieu Guimond. 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Entre autres, un peu plus tôt ce matin, Marc Bouchard était de passage pour sa chronique automobile de la semaine. Il nous a parlé de la visite au Québec la semaine dernière du fabricant chinois d'automobiles Dongfeng, qui vont faire partie des nouveaux véhicules chinois qui seront disponibles sur les routes canadiennes avec l'entente qu'il y a eu entre la Chine et le gouvernement canadien. Marc nous a parlé de ça, de ce qu'il en a pensé justement de ces véhicules-là. Et à l'essai, il nous a parlé de la Subaru WRX TS Caminari. Il l'avait à l'essai la semaine passée et vous allez savoir qu'est-ce que Marc a pensé de ce véhicule-là.

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On est le lundi 20 juillet 2026. C'est un plaisir de passer cette soirée en votre compagnie avec le meilleur de la musique en Montérégie, Saint-Hyacinthe, sur O106.5. Mon nom est Mathieu Guimond. Un plaisir de vous retrouver après un petit deux semaines de vacances. Ça a fait du bien. Le bonhomme est en forme. Ah ouais, on a rechargé les batteries comme il faut. On a eu bien du plaisir. Mais là, c'est le moment de s'occuper de vous ce soir, hein, dans la grande région de la Montérégie. On a entre autres des économies à vous proposer. Proposition de sortie également. Super intéressant. Intéressante à venir, une sortie gratuite à part de ça. Ah, gratuit, hein? Hein? Y a-t-il dit gratuit? Oui, c'est ça. J'ai ça à vous proposer un peu plus tard ce soir. Mais là, hey, on est lundi soir. Vous êtes peut-être en vacances. Vous êtes de passage dans la région de Saint-Hyacinthe. Vous êtes tout simplement relax à la maison, au chalet, sur la route, peut-être au travail. Hey, on veut le savoir. Qu'est-ce qui vous occupe en ce lundi soir en Montérégie? Pour nous donner de vos nouvelles, notre site web, vous pouvez aller également sur nos réseaux sociaux. Puis y a le texto également, 1-855-40-RADIO. Qu'est-ce qui se passe de bon pour vous en ce lundi soir à Saint-Hyacinthe?

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Bienvenue dans vos 100 000 matins, 5h59, mardi 21 juillet. Bienvenue que vous nous écoutiez du 97.3 Victo et les environs, du côté du 92.1 dans le secteur de Drummond, en Montérégie, 106.5, 104.1, du côté de Lac-Tuc, en Mauricie, 97.1 et en Abitibi, 104.3, 102.1, 95.7. Merci d'être avec nous autres. Jean d'Abitibi, je vais faire particulièrement attention à vous autres. Parce que, bon, on s'entend, là, les prochains jours sont pas super beaux au Québec, mais vous autres, vous en allez avoir pas mal de pluie. Oh, qui vont tomber, pas mal. Gardez votre parapluie, pas bien, bien loin. Mais tout le monde devrait avoir votre parapluie, pas bien, bien loin, là. Les prochains jours qui vont être gris et risque d'avoir pas mal de pluie. Fait que, bienvenue. On a une belle émission, encore une fois, pour vous. Marc Bouchard va être avec nous autres dans quelques minutes. On va parler de cette visite d'un constructeur chinois. On sait, là, hein, ils s'en viennent, les constructeurs chinois avec le véhicule électrique. Ici, au Québec et au Canada, on a instauré des quotas, oui, mais on leur permet quand même de venir s'installer. Fait qu'on va en parler avec Marc parce que c'est une visite un peu surprise parce qu'on s'entendait pas à ce constructeur-là. Et Marc va nous parler aussi de la Subaru WRX. Ça vaut la peine aussi. C'est tout un véhicule, paraît-il. Fait que soyez là, ça c'est à peu près aux alentours de 6h30. Pardon. Sinon, j'allais dire Vanessa. Non, ça, Vanessa, c'est demain. Voyons, j'oublie son nom. Francis Frappier. Franchement. Hey, tu sais. Depuis le mois de septembre passé qu'on y parle à Francis. Donc, Francis Frappier de chez Finexia va être là pour la chronique finance aux alentours de 7h40. Manquez pas ça. Sinon, ben, on va avoir bien du fun. Plein de sujets différents. Je veux pas gâcher la fête, là, puis je vous parlerai pas de Donald Trump. Je vais en parler un petit peu, là. Parce que, un peu comme le premier ministre ontarien Doug Ford, je suis écœuré, là. Si vous savez, je suis écœuré depuis le jour 1 de son mandat, là. Puis, tu sais, je compte les jours, là. Bon, peut-être pas tout à fait les jours, là. Mais maintenant, je me dis, oh, ça fait combien de temps? Oui, il y a presque 2 ans. Il nous reste un autre 2 ans. OK, ça s'achève tranquillement, pas vite. On va passer au travers. Mais tu sais, c'est un tata, ce gars-là. J'en reviens pas. Puis en plus de ça, tu sais, il y a aucune... Et vous savez qu'il y a un nouveau surnom, Donald. Hein? On l'appelle Taco, là, parce que... always chickens out. Ouais. Chickens out, t'es taco, c'est ça, parce que ça veut dire que tu fais des grosses annonces, tu fais bien peur au monde, puis tu dis, oh non, finalement, non, vous avez compris. Tu sais, quel genre de tu sais, quel modèle d'éducation mauvais, tu sais. Tu fais jamais ça avec tes enfants, tu fais des menaces, puis finalement, tu mets jamais rien à exécution, tu sais, à un moment donné, le monde dit, oh, bon, pour tes petites menaces, on s'en fout un peu. Mais on est tanné un peu de son manque de jugement, puis tu sais, c'est ah, oh, ben moi tu me fais donner, mais moi aussi, hein, moi tu je prends pas mes affaires, fait que moi aussi je vais pas prendre tes affaires, je vais même te les imposer un peu plus. Ouf. Lui, il serait dû pour des vacances. Puis il serait dû pour des belles, grosses, longues vacances, le Donald. D'ailleurs, mon Donald, je t'en souhaite, tu devrais en prendre. Va prendre, là, hein. Va jouer au golf, relaxe-toi, là. Donne-nous un break, mettons. Et dans quelques minutes, ça prend quoi pour avoir des funérailles nationales? Bon, il y en a un qui en aura pas finalement, ça s'est tombé hier, mais est-ce qu'il en aurait mérité? C'est là où il y a le débat, mais on a quand même rendu un hommage vibrant hier dans le cadre du festival Juste pour rire. Je vous en reparle après de l'excellente musique comme As Well qui s'en vient. Mais pour tout de suite, c'est Joe Pinchot qu'on aime bien ici dans le meilleur de la musique à haut avec Pouce Pouce. Merci d'être avec nous autres ce matin. Je vous souhaite une excellente journée. Merci de nous avoir choisi et de nous accompagner. C'est-à-dire, c'est plutôt nous autres qui vous accompagnent. Merci d'être avec nous autres.

0: ce qui est rendu vice-président. Hein?
1: Ouais. Il est rendu vice-président.
0: Oh, pardon. Donc, si l'inspecteur du bien-être vient, est-ce qu'on lui dit qu'il peut laisser faire?
1: Non. Si on va jouer le jeu pareil, d'un coup, il se tanne de sa nouvelle job.
2: Ça, c'est l'excellent Marc Messier dans son rôle de régent dans La Petite Vie. D'ailleurs, on a rendu hommage hier et à La Petite Vie et, bien sûr, à Marc Messier dans le cadre d'un festival juste pour rire hier. J'ai beaucoup aimé ce que a fait Claude Meunier, c'est-à-dire qu'on a offert pas une minute de silence, on a offert une minute de rire parce qu'on a passé sur l'écran géant les meilleurs moments de Régent dans Petite Vie. Ça a fait rire, bien sûr, tout le monde. C'est certain de le voir, Marc Messier. Moi-même, ce matin, en cherchant des images, ça m'a fait quelque chose. C'est la première fois, tu sais, on en a entendu parler de Marc Messier. Moi, je l'ai lu dans le journal, mais j'avais pas vu d'extrait vidéo. Et là, je les ai vus ce matin, puis ça m'a fait quelque chose. C'est venu me chercher une petite montée de quelque chose, parce que t'es quand même un grand comédien, Marc Messier. Autant comique, mais autant aussi, tu sais, on l'a vu dans certains rôles tragiques, aussi un peu plus tragiques. Puis il a toujours très, très bien fait. C'est un personnage, c'est un gars qui était tellement sympathique quand tu le voyais en entrevue. Ça avait l'air d'être le fun d'être l'ami de Marc Messier. Vraiment, là. Donc hier, on a rendu hommage, j'ai trouvé ça bien le fun, là, cette minute de rire au lieu d'une minute de silence. Et on a appris un peu avant le gala qu'il n'y aurait pas de funérailles nationales pour Marc Messier. Et je me pose la question, est-ce qu'il en mérite? Là, certains vont dire, si t'es un grand fan, ils vont dire, ben oui, tout le monde devrait avoir des... Mais tu sais, si on commence à faire ça, il va en avoir une méchante trollée là, de... méchante trollée de funérailles nationales. Un peu comme, est-ce qu'on va retirer tous les chandails du Canadien de Montréal? Bon, je sais que la comparaison est peut-être un petit peu boiteuse, là, mais tu sais, c'est la même affaire. Tu sais, Gallagher, on va-tu retirer son chandail? Sûrement pas. Il a été un joueur extraordinaire pour l'organisation du Canadien de Montréal. Mais est-ce qu'on va retirer son chandail? Est-ce qu'il a été assez d'exception pour retirer son chandail? On peut poser la même question dans le cadre de funérailles nationales. Je comprends, là, des grands héros, là, qui ont marqué l'histoire du Québec pendant une période de temps, qui ont laissé une empreinte indélébile sur la province. Je peux comprendre, peut-être qu'on a le goût de faire des funérailles nationales, mais encore une fois, je me pose la question, puis vous avez le droit de penser ce que vous voulez. Moi, j'ai le droit de penser ce que je veux. D'ailleurs, dites-moi le don, 1-855-40-RADIO, 1-855-407-2346 via la messagerie texte. Vous pouvez toujours nous texter en tout temps, nous donner un petit coup de fil aussi. Est-ce que, pas si vous auriez aimé ça, parce que moi, c'est certain que j'aurais aimé ça, là. Une belle grosse festivité, une belle grosse funéraire nationale, une belle célébration pour Marc Messier. Il l'aurait amplement mérité. Mais est-ce que c'est d'à propos de faire des funérailles nationales pour n'importe qui. C'est pas n'importe qui quand même, le métier. On se comprend, là. Fait que, donnez-moi votre avis. Ça va me faire plaisir de vous lire et d'en savoir un peu plus. Moi, j'aurais bien aimé ça, mais je pense que c'est pas non plus nécessaire. On a juste à penser tout le monde en même temps. Ouais, à Marc Messier. Avoir une petite pensée pour lui. D'ailleurs, tout le monde en même temps. C'est le titre de cette magnifique pièce de Louis-Jean Cormier. À 6h13, dans le meilleur de la musique, à haut, vous êtes dans vos 100 000 matins jusqu'à 9h.

0: voulais peut-être en faire un tata du jour, mais je trouve que son histoire est trop triste. C'est plutôt un cas d'ironie de la semaine, vraiment. Là. Puis tata du jour, non, parce que qu'est-ce que tu veux, il a bien le droit de faire ce qu'il veut. Je sais pas si vous connaissez l'histoire de Brian Johnson, qui est un multimillionnaire, qui lui a décidé d'essayer de vivre éternellement. Et c'est documenté, là. Il fait des capsules web, tu sais, en alimentation, entraînement, des tests de génétique, des tests de fertilité, des tests de patente, il s'entraîne, il prend des suppléments, tu sais, il fait vraiment, il essaye vraiment, là, de se rendre, de tromper la mort, comme on dit. Mais ça fonctionne pas. Et il a annoncé à ceux qui le suivent être atteint d'une maladie auto-immune de l'estomac. On a dit, peut-être qu'à force d'être gavé de toutes sortes de produits, c'est pas très bon pour le système digestif. Mais, tu sais, quand même, on s'entend qu'il doit pas prendre rien de nocif, ce gars-là. Je peux pas croire. Tu fais attention à ta santé, tu veux vivre éternellement. Et c'est sûr que les produits que tu prends, même si ce sont des médicaments, même si ce sont des suppléments, tu t'arranges pour avoir la meilleure qualité possible. Ça, c'est sûr et certain. Donc, a annoncé ça. Et est-ce qu'il a lancé de grands débats? Mais, tu sais, un débat, selon la plupart des spécialistes, il y en a pas. C'est sûr que tout le monde vieillit. C'est sûr que le mammifère a une date de péremption. C'est sûr qu'on va arriver au bout à un moment donné, puis il n'y a rien qu'on peut faire. On peut l'étirer un petit peu, oui. Mais tu sais, on se rendra pas à la vie éternelle. Ça arrive pas. La fontaine de jouvence n'existe pas. Donc, le biohacking, est-ce que ça vaut vraiment la peine? C'est sûr que ce gars-là doit être dans une forme physique extraordinaire. Mais tu sais, quand tu développes une maladie auto-immune incurable, c'est sûr que ça remet peut-être en perspective quelques petites affaires de ta vie. Un peu comme j'ai vu une drôle de vidéo. Ils ont fait essayer de la viande à ceux qui ont été vegan. Il y en a qui se sont prêtés au jeu des vegans, qui avaient jamais mangé de viande de leur vie. Et finalement, ils prennent un steak. Je vais dire une affaire. La face qu'ils font. Caroline, que c'est bon, un bon steak bien cuit, hein? La plupart vont comme, oh boy, je retournerai pas en arrière, ou du moins, moi peut-être faire une petite place dans mon alimentation à la viande, parce que, Colin, c'est vraiment bon. Fait que, ben, c'est plate pour Brian Johnson. Je sais pas si vous autres, vous êtes adeptes là, du biohacking, mais je pense que c'est ultimement peut-être un peu plus dangereux que bénéfique. On le sait pas. Moi, c'est pas le genre d'affaires dans lequel je vais me lancer. J'aime écouter de la bonne musique comme Francis de Grand Prix, si j'avais su, dans le meilleur de la musique. Ah, oh, bon matin tout le monde.
1: C'est fou.

0: courte pause et après ça, on va retrouver Marc Bouchard pour la chronique automobile. Marc, cette semaine, on va nous parler de la visite un peu surprise d'un constructeur chinois de véhicules électriques, Dongfeng. Pourquoi surprise? Parce que c'est pas lui qu'on attendait. Il y en a des bien plus gros en Chine qui sont pas encore venus faire leur tour au Canada. Donc, c'est un peu une surprise. Et Marc nous parle de l'essai de la Subaru WRX TS Caminari. On fait ça après ceci.
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11: Bon mardi, ici Louis-Philippe Arnoirel. Un automobiliste a été pincé à une vitesse de 162 km/h dans une zone de 70 sur le pont Monseigneur Langlois près de Coteau dans l'ouest de la Montérégie dimanche. L'homme serait un résident de la région selon la Sûreté du Québec de la MRC de Vaudreuil-Soulanges. Il a reçu un constat de $1,770 et 18 points d'inaptitude. Son permis de conduire a été suspendu de manière administrative pour les 7 prochains jours. La SQ rappelle que la vitesse est l'une des premières causes de collision mortelle à survenir sur les routes de la province. Par ailleurs, sur la rive sud, la ville de Mercier, près de Châteauguay, réintègre dans ses fonctions opérationnelles le policier qui a invité un automobiliste noir à quitter le pays s'il n'est pas content lors d'une intervention. L'analyse administrative est complétée, prenant en compte les informations disponibles et les éléments des personnes concernées selon la municipalité. Une formation destinée à l'ensemble des employés publics, visant à promouvoir les valeurs de diversité, d'inclusion, de respect et d'équité, tout en renforçant les compétences liées aux relations avec les citoyens, doit aussi être mise en place. L'agent avait été suspendu temporairement, suivant la parution d'une vidéo de l'événement sur les réseaux sociaux. Et pour terminer, la MRC de la Vallée du Richelieu a accordé quelque $99,000 en aide financière non remboursable aux entreprises du territoire en 2025-2026, selon le plus récent rapport du réseau Accès PME. De ce nombre, $26,500 venant du Fonds de soutien à l'entrepreneuriat ont servi à 7 projets de commercialisation. $56,000 du programme Innovation sont allés à 7 initiatives de virage numérique et 2 projets ont obtenu $16,000 dans le cadre du Fonds d'appui à l'entrepreneuriat collectif. Au total, les investissements globaux sont estimés à plus de $307,000. La MRC a effectué 335 accompagnements, principalement en démarrage, pré-démarrage et consolidation, et près de 270 référencements ont été réalisés sur cette période. C'est ce qui complète vos actualités Arsenal Média. Passez une bonne journée sur nos ondes.
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12: Montérégie, mettons que les deux prochains jours ne seront pas les plus beaux, mais à partir de jeudi, c'est le retour du soleil, puis ça pour une couple de jours. Aujourd'hui, on prévoit un ciel généralement nuageux avec 60% de probabilité d'averse cet après-midi. Risque d'orage aussi en fin de journée. Ça va quand même être chaud. Maximum 26 avec le facteur humidex. Là, ça pourrait tourner autour de 32. On a présentement 20 degrés pour Saint-Hyacinthe et les environs. Demain, c'est exactement le même scénario, peut-être un petit peu plus frais là, avec un maximum à 21. Mais le retour du soleil complet pour jeudi. 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Merci d'être là ce matin.
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12: Oh. Marc Bouchard s'en vient pour sa chronique automobile. On va parler de cette visite d'un constructeur de véhicules électriques chinois qui s'en vient, qui a fait une petite visite surprise à Montréal. Puis on va parler aussi de l'essai de la semaine de la WRX Subaru Caminari. On fait ça tout de suite après Alexandre Poulain. Et contre toute espérance dans le meilleur de la musique, AO, merci d'être avec nous autres. On vous souhaite un excellent mardi.

0: content de le retrouver pour la chronique auto, notre spécialiste Marc Bouchard. Bon matin, Marc.
1: Bon matin, mon cher.
0: Comment ça va, Marc?
1: Ça va très bien, et toi?
0: Ça va très bien, merci. Marc, avant de parler de la Subaru WRX Caminari que tu as essayé la semaine passée, parlons plutôt de cette visite qui a fait énormément jaser du constructeur chinois Dongfeng qui est à Montréal la semaine passée.
1: Ouais, Dongfeng, c'est une compagnie qui appartient en partie au gouvernement chinois. Donc, c'est une compagnie qui est, que je te dirais, les reins solides par la force des choses. Et c'est surtout une compagnie qu'on n'avait pas vu venir personne. Parce que on s'attendait tous à Geely, à Chery, à BYD, dont on a beaucoup parlé. On sait que ce sont ces compagnies-là qui ont déjà ouvert des postes à Toronto. Et tout d'un coup, nous apparaît Dongfeng, qui fait une exposition et un lancement de ses voitures à Montréal.
0: Qui est une première. Est-ce que les autres constructeurs chinois l'ont fait, ce que Dongfeng a fait, ou ils sont les premiers à le faire?
1: Ils sont les premiers à le faire.
0: Wow.
1: Alors, c'est ça qui a pris le monde par surprise un peu, parce qu'on s'y attendait vraiment pas. Et eux ont confirmé qu'ils voulaient présenter deux modèles au Canada. La Vigo, qui est un petit VUS, et la Nami Box 01, qui est une petite citadine. C'est pas des grosses autonomies, là. On parle de 340 km d'autonomie selon leur cycle WLTP, donc selon le cycle européen. Ça veut dire très optimiste de 30% par rapport à la réalité, OK?
0: Mm-hmm.
1: Mais ce sont des voitures qui sont pour le moment très peu dispendieuses. La Nami, dans certains marchés, est vendue 12 000 $.
0: Ah, ben ouais, OK. Okay.
1: Mais, je te le dis tout de suite, là, attends-toi pas qu'elle va être à 12 000 ici, là.
0: Mm-hmm.
1: Parce que actuellement, ce sont des voitures qui sont en processus de certification, parce qu'ils doivent répondre aux normes de sécurité et à toutes les normes canadiennes. Donc, ça va être aux alentours de 20 000-25 000 $, mais quand même, on a promis que les deux seraient en bas de 35 000. Les deux sont en cours de certification par Transport Canada. Et Dongfeng a même dit, ben, on serait peut-être ouvert à faire un investissement industriel au Canada.
0: OK. Donc, aller installer une usine ici.
1: Ouais, exactement. Usine d'assemblage ou autrement. Mais on voudrait faire un investissement. Donc, ils sont très sérieux. Eux disent qu'ils vont arriver au début de 2027. Ils n'ont pas parlé du réseau de distribution. C'est-à-dire, est-ce que ce sera des concessionnaires? Est-ce qu'on va passer par Internet, comme c'est souvent le cas maintenant? Je ne sais pas trop. On n'a pas confirmé cet élément-là. Mais effectivement, on a dit qu'on serait là d'ici 2027 et qu'on vendrait et que le Québec serait le premier marché.
0: Okay.
1: Évidemment, c'est au Québec actuellement qui se vend le plus de véhicules électriques, même si ça a baissé. C'est encore chez nous qui en a le plus, notamment avec les incitatifs provinciaux. Donc, ça surveillait Dongfeng, parce que là, ils nous ont présenté deux modèles officiellement pour le Canada, mais il y en avait six autres avec eux autres qui pourraient éventuellement faire le saut jusque chez nous. Et dis-toi que s'ils investissent dans une usine, ça veut dire qu'ils ne sont plus soumis au quota de 49 000.
0: OK.
1: Parce que là, ce serait des voitures fabriquées au Canada, donc il n'y aurait plus la limite de 49 000.
0: Ah, OK. Fait qu'ils pourraient, d'une façon un peu de contourner, ça se

0: ça, oui.
1: Ouais, puis en faisant ça, ils sont aussi admissibles à toutes sortes d'affaires. Là, je te donne un exemple. Le programme fédéral t'a dit, c'est faut ta voiture vale tel montant maximum. Mais si elle est assemblée au Canada, elle a plus de maximum. Fait, évidemment, s'il ouvre une usine chez nous, ben là, ils seraient plus soumis au maximum non plus des habitants. Fait qu'il y a plein d'avantages, effectivement, pour eux à venir s'implanter. Et comme c'est une des compagnies qui est rentable en Chine, ben, les risques sont bons qu'on voit le nom de Dongfeng pas mal plus qu'on s'y attendait. Et je le répète, ça a été pour tout le monde une surprise.
2: Marc, on va se le dire, l'arrivée des véhicules chinois, là, que ce soit Dongfeng, que ce soit les autres marques dont tu as parlé, ça va shaker les colonnes du temple, cette affaire-là, là.
1: C'est sûr. La bonne nouvelle, c'est que le gouvernement Carney a été assez intelligent pour mettre un quota. En Europe, ils n'ont pas mis de quota, ils se sont fait envahir, ça a fait chuter les prix de vente, ça a fait chuter les prix de voitures d'occasion. Ça n'a pas été un bon deal, finalement, là. Okay. Parce que c'est les gens qui payaient une auto 50 000, au bout de 3 ans, leur auto vaut 20 000, ça n'a pas de bon sens, tu sais. À cause qu'il y en a eu trop en même temps. Donc, au moins, le gouvernement Carney a eu l'intelligence de mettre un quota qui va grandir avec les années. Ça devrait éviter ça, mais oui, ça va shaker un peu les vieux manufacturiers. Et je te rappelle que le président de Ford, Jim Farley, est allé visiter les usines en Chine, puis quand il est revenu, il a dit, on n'est pas capable de construire aussi bien à ce prix-là.
2: OK, wow, OK. Ils ont une longueur d'avance. Marc, exactement. Il faut parler de l'essai routier de la semaine passée, parce que tu étais très en vue, on va dire ça comme ça, avec la Subaru WRXTS Caminari.
1: Ouais, Caminari, c'est une édition spéciale réservée au Canada. Il y en a 150 unités qui sont produites, c'est tout. Et elle se reconnaît assez facilement.
2: Assez facilement, oui.
1: À sa couleur jaune, c'est... On aurait pu l'appeler Canary, personne n'aurait été surpris. Elle est vraiment très, très jaune.
2: Oui.
1: C'est d'ailleurs un des rares éléments qui distingue la Caminary, là, parce que pour le reste, c'est essentiellement esthétique. Les sièges à l'intérieur, c'est des sièges Recaro qui donnent un bon support. Et le reste, c'est le même moteur, 271 chevaux, boîte manuelle et tout. C'est une WRX, finalement, TS. Okay. Donc, un véhicule qui est un peu plus sportif, qui est vraiment le fun, qui est un peu cher dans la déclinaison Caminari. À 53 000 $, c'est peut-être pas nécessaire pour l'avoir jaune de même, mais vous pouvez l'acheter pour moins cher. Et ça demeure la seule Subaru, je te dirais, à part la BRZ, qui en fait est une Toyota, c'est la seule Subaru qui a encore un tempérament aussi sportif et aussi cool. Honnêtement, moi, j'ai eu beaucoup de plaisir avec ce véhicule-là. Je me suis bien amusé. Ce échappement qui fait un beau vroom-vroom, boîte manuelle, de quoi avoir du fun pendant une semaine. Est-ce que j'aurai ça tout le temps? Certainement pas. Les suspensions sont raides. C'est plus de mon âge, mais j'ai eu du fun en tabarnouche pendant une semaine.
2: Fait que le fun est encore au rendez-vous. Ça, c'est sûr et certain. La couleur, peut-être un peu moins. Puis il y a toujours, tu sais, on s'en est parlé hors des ondes, Subaru qui reste quand même une marque assez fiable quand même.
1: Fiable et, écoute, c'est la marque où les gens sont le plus loyaux. Donc, les gens qui achètent une première Subaru, en général, vont continuer chez Subaru. C'est 74%, je pense, de taux de loyauté. C'est énorme. Ça veut dire que 3 personnes sur 4 vont racheter une Subaru. Alors, il y a une raison. C'est le fun, c'est fiable, ça va bien. Mais une WRX, c'est un peu rough, c'est bon.
2: Okay.
1: Évidemment, faut aimer ça.
2: Marc, c'est avec plaisir qu'on te suit dans ton podcast Gotchard avec ton garçon.
1: Ouais, un épisode qui est sorti mercredi dernier, donc si ça vous tente de l'écouter, évidemment. Et vous pouvez aussi nous poser vos questions sur la page Facebook Gotchard Podcast. On répond à tout le monde, ça nous fait plaisir.
2: L'invitation est lancée. Marc, merci beaucoup. Et puis on se retrouve la semaine prochaine.
1: Bye bye, bonne semaine.
2: Salut Marc, à toi aussi.
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1: Harpin Lépine s'en vient en musique après cette courte pause et tout de suite après, wow, le petit quiz de l'année, là. Le petit quiz, le fun, là, on s'amuse à cette heure-ci ou à peu près là, dans vos 100 000 matins. Merci d'être là tout le monde, on vous souhaite une excellente journée.
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À cette heure-ci, c'est l'heure de notre quiz de l'année. Le plus gros mensonge de l'année, c'est simple. Je donne une année, trois affirmations, il y en a une qui est pas vraie. Ah, je donne une tonne pour y penser. Après ça, ben, tu peux me donner ta bonne réponse, tu peux la garder pour toi, tu peux faire ce que tu veux. De toute façon, il n'y a pas d'enjeu, il n'y a pas de prix, il n'y a rien à gagner. Bon, peut-être un petit peu l'honneur, mais c'est juste vraiment juste pour le fun. Je salue d'ailleurs celui qui nous fait ça, là, ce quiz-là, tous les jours. Sylvain Morin, travaille fort, notre morning man du côté de Joliette. Je te salue, ancien collègue. Ben non, toujours collègue parce qu'on travaille les deux pour Arsenal. C'est juste qu'à une certaine époque, on travaillait les deux dans la même bâtisse. Sylvain, à ce moment-là, était l'animateur du midi, moi j'étais l'animateur. J'étais l'animateur du matin, j'ai aussi l'animateur du retour à une autre époque. Fait que, bref, je le salue. Mais il doit pas m'écouter. Il est en train d'animer nous aussi. Donc, 97 ce matin, c'est notre année. C'est parti. À la télé en 97, on avait droit à la diffusion du tout premier épisode de la série Scoop avec Macha Grenon et Roy Dupuis. Au sport, en 1997, Jacques Villeneuve remportait le championnat mondial de Formule 1. Et en musique, les Spice Girls se retrouvaient au numéro 1 du Billboard avec cette pièce-ci. Avec Wannabe, les Spice Girls qui étaient au numéro 1 du Billboard en 97. C'est quoi le mensonge là-dedans? D'ailleurs, en passant, pour ceux que ça intéresse ou pour ceux que ça intéresse pas, merci. L'autre, là, la Sporty Spice s'est mariée en secret. Ouf, grosse nouvelle, attention. Donc, je te donne une tonne pour y penser. C'est Jeff Posey avec Emmêlé dans ses cheveux. Pour ça, je te donne la bonne réponse. Inquiète-toi pas, là. Et je vais te la donner.

0: 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Mais allons-y donc avec la réponse du quiz. Ah, ben, ça y est, c'est revenu. Ce matin, on est en 1997. Trois affirmations. À la télé, en 97, on avait le droit à la diffusion du tout premier épisode de la série Scoop avec Macha Grenon et Roy Dupuis. Au sport, en 97, Jacques Villeneuve remportait le championnat mondial de Formule 1. Et en musique, les Spice Girls se retrouvaient numéro 1 du Billboard avec la pièce Wannabe. Quel est le mensonge? C'est à toi, t'as fait jouer l'extrait, Fred, tantôt. Je remarquerai que je vais toujours jouer l'extrait. Non, ce matin, le mensonge était la série Scoop a été diffusée de 92 à 95. Quand même, série marquante au Québec. Parlant de série marquante, on en a célébré une hier, La Petite Vie, dans le cadre du festival, juste pour rire. Les nouvelles s'en viennent, les sports aussi. Puis après ça, une belle deuxième heure de vos 100 000 matins pour vous autres, dans le meilleur de la musique à haut.
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4: Bon mardi, ici Louis-Philippe Arnoirel. Le président des États-Unis, Donald Trump, a signé hier des décrets visant à imposer des droits de douane de 50% sur certains produits canadiens. Il devrait entrer en vigueur dans 30 jours et s'appliquer à un large éventail de produits allant des bâtons de hockey au vin en passant par le ciment. Le représentant américain au commerce, Jameson Greer, a expliqué que cette mesure constituait une réponse aux interdictions provinciales visant les alcools américains. Il a aussi cité le système canadien de gestion de l'offre dans le secteur laitier et les quotas imposés sur certains véhicules américains. Le Canada a imposé des droits de douane de représailles de grande ampleur en réponse à ceux de Donald Trump l'an dernier. Il en a depuis assoupli une grande partie. Par ailleurs, le premier ministre Mark Carney soutient que les nouvelles menaces tarifaires de l'administration Trump correspondent à la dernière d'une série d'actions commerciales unilatérales initiées par les États-Unis. Monsieur Carney a indiqué que le Canada est prêt à intensifier les discussions concernant la modernisation de son accord de libre-échange avec les États-Unis et le Mexique dans les semaines à venir. Il a assuré que le Canada est prêt à s'engager de manière intensive pour régler les questions en suspens avec les États-Unis dans l'intérêt mutuel des citoyens. De son côté, la première ministre du Québec, Christine Fréchette, a martelé que ces nouvelles menaces sont injustifiées et préoccupantes. Et pour terminer, toujours en politique, le commerce intérieur et les grands projets seront à l'ordre du jour lorsque les premiers ministres provinciaux se réuniront aujourd'hui à l'Île-du-Prince-Édouard pour une période de 3 jours. La rencontre devrait être teintée par la nouvelle menace de droits de douane de la part du président américain Donald Trump. Ce rassemblement estival annuel des dirigeants des provinces et des territoires s'achèvera jeudi avec la participation du premier ministre Mark Carney aux discussions. Parmi les principaux enjeux qui doivent être abordés par les provinces figurent les efforts visant à supprimer les derniers obstacles au commerce intérieur ainsi qu'à la promotion de grands projets d'infrastructure. C'est ce qui complète vos actualités Arsenal Media. Passez une bonne journée sur nos ondes.
5: On va commencer avec le Canadien de Montréal, parce qu'il y a eu une signature hier, le Canadien de Montréal qui a annoncé avoir fait signer un contrat d'une saison pour Jared Davidson, qui va avoir une saison de plus là, pour se prouver au Canadien de Montréal, un peu comme Kirby Duck. Il aurait pu devenir joueur autonome avec compensation. Il reste de moins en moins de dossiers là, sur le bureau de Kent Hughes. Il reste celui de Zachary Bolduc. On s'attend quand même à ce qu'il signe assez rapidement. L'autre dossier, c'est celui d'Harbert Jacquet. Ça, c'est totalement personnel, mais moi, j'espère qu'on va le signer. Je peux pas croire. Puis là, je sais que le shérif, puis on aime bien ça, puis on le voit dans des publicités, puis tout ça. Mais Harbert Jacquet, je crois qu'il y a une importance pour le Canadien de Montréal. Vous avez dit, oui, mais Fred, à toutes les années, il perd 1 à 2 minutes de temps de jeu. Il doit pas être si important que ça. Je sais pas qu'est-ce qu'on y trouve pas à ce gars-là, mais j'aimerais ça y donner. Ça, c'en est un à qui je donnerais une vraie, vraie grosse chance, pas mal plus qu'à Kirby Doc, le Docker. Mais quand même, commence à avoir un petit peu moins d'argent dans les coffres, parce que là, le Canadien de Montréal, qui est à 10 millions là, ou à peu près là, du plafond salarial. Sinon, on reste dans la Ligue nationale, le Canadien de Montréal qui a annoncé aussi avoir fait l'embauche de Derek Lalonde au poste d'entraîneur associé. Monsieur Lalonde, là, qui a déjà occupé un poste d'entraîneur-chef avec les Red Wings et aussi a déjà travaillé pour le Lightning de Tampa Bay et a travaillé aussi pour les Maple Leafs de Toronto. Toujours dans la Ligue nationale, bon, on a appris, là, et ça, encore une fois, ça, c'est mon humble opinion, là, mais on a appris que Connor Bedard a signé un gros contrat, quand même 15 millions avec les Blackhawks de Chicago, 15 millions par année pour 5 ans. Ça m'a fait réfléchir, moi, puis je me suis dit, Connor Bedard, 15 millions. Tu sais, déjà, Leo Carlson a signé à 18, est devenu le meilleur joueur, le joueur le plus payé de la Ligue nationale pour quelqu'un qui, oui, a énormément de talent, Leo Carlson. Oui, Connor Bedard a énormément de talent. Mais ça vaut-il que ce soit les 2 et 3 meilleurs joueurs payés, les mieux payés de la Ligue nationale? Tu sais, Colin Macklin, Celebrini, il va demander combien? Il va demander 24 millions par année. C'est là qu'on s'en va, là. Colin, il y a une couple de joueurs qui vont faire la grève chez Canadiens de Montréal à continuer à avoir des salaires de même. Moi, je trouve que c'est un peu ridicule. Je comprends pas dans quel genre de mentalité on est du côté de la Ligue nationale et je trouve qu'on surpaye énormément. Et sinon, on va commencer à surveiller ce qui se passe du côté de Boston dans le baseball majeur parce que les Red Sox s'approchent d'un record datant de 1946 pour le plus grand nombre de victoires consécutives. S'ils gagnent ce soir, ils vont égaler ce record-là, vieux de, laissez-moi faire le calcul, 46, ça veut dire 80 ans, ça? Je sais encore calculer rapidement, c'est à peu près ça. Ma mère est née en 46, d'ailleurs. Ben, ça fait le tour des nouvelles sportives.
0: Oh.
5: Je sais pas ce que ma mère est venue faire là-dedans. Bienvenue dans vos 100 000 matins, édition du mardi 21 juillet. Fred Côté avec vous jusqu'à 9h. Que vous nous écoutiez du centre du Québec, vous êtes salués. Montérégie, salut. Les gens en Mauricie, le Latuc, vous êtes salués. Et les gens de l'Abitibi, bien sûr. Abitibi, on garde un parapluie, on garde des bottes d'eau proche parce que vous allez en avoir besoin aujourd'hui. C'est beaucoup, beaucoup, beaucoup de pluie qui va tomber sur la région aujourd'hui, demain. Pas ailleurs au Québec, c'est un petit peu moins pire, mais on s'entend, là, les deux prochains jours vont être pas mal gris et pluvieux. Mais bon, nous autres, on est là pour mettre du soleil dans votre journée, et c'est mon mandat. Et dans quelques minutes, je vais vous parler de gougounes. Tu sais, les fameuses gougounes, les fameux, pas les Birkenstock ou tes sandales, que non, les fameuses gougounes, celles avec la patente entre les deux orteils, là. Ouais. Paraît-il que c'est pas si bon que ça. Va peut-être falloir que tu dises adieu à tes gougounes. Je te dis pourquoi. Après de l'excellente musique, entre autres Somber qui va nous chanter Homewrecker, mais pour tout de suite, c'est Blink 182 qui passe cette heure-là en musique avec All the Small Things. Merci d'être avec nous autres. On vous souhaite un très bon mardi. À haut! Oh.

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2: Oh! Ça date pas d'hier, cette affaire-là. Là. Ça date d'il y a 4000 ans. Là. Même avant Jésus-Christ, que l'être humain portait des fameuses gougounes. Bon, peut-être pas dans le format qu'on connaît aujourd'hui, mais quand même, le genre de soulier très, très plat, juste une semelle ou à peu près qui tient après le pied parce qu'il y a quelque chose qui te passe entre les orteils. Bon, ça fait son temps, paraît-il, parce qu'il y a plusieurs chercheurs, ça fait des années qu'on se penche sur le problème et c'est vraiment pas bon. C'est certain que si tu portes ça, mettons, une fois de temps en temps, pendant tes vacances, ça me surprendrait que ça ait un impact important. Mais si tu portes ça plus régulièrement, presque même à l'année, ben tu pourrais, ça pourrait développer des problèmes assez importants. Puis pas juste aux pieds, ça pourrait développer des problèmes aux genoux, aux hanches, au dos. Tu sais, quand il y a quelque chose qui part mal à la base, là, ça a des répercussions sur l'ensemble du corps. Parce que on explique ça d'une façon bien simple. Premièrement, il n'y a pas de protection au talon. Il n'y a pas de coussin, il n'y a rien ou à peine de petite protection. Fait que ton talon, là, ton pied a tendance à bouger d'un bord puis de l'autre. Puis ça, faut que tout le reste travaille fort pour le garder là ou pour pas perdre ta gougoune. C'est ça, ça t'arrive aussi des fois, là. Tu sais, tu m'emboules des jours pour la gougoune est partie. Bon, t'as de la remettre, t'as replâche, là. Sinon, il n'y a rien en dessous de l'arche, tu sais, il n'y a pas de support dans ton soulier, il y a comme une bosse, là, qui couvre l'arche de ton pied. Ça, il y en a pas. Fait que ça pourrait créer l'affaissement de l'arche du pied, ce qui est quand même un assez grave problème. Bref, si tu pourrais avoir des problèmes de dos, des problèmes de hanche, des problèmes un peu partout, là, à porter des gougounes comme ça à l'année, même si c'est bien, mais le fun. Moi, je suis pas capable de ne pas porter des gougounes. Tu sais, en termes de sandales, les Birkenstock là, avec le pied ouvert, juste quelque chose qui passe par-dessus, j'aime pas ça. Moi, j'aime vraiment la gougoune, mais comme je disais, ben j'en porte pas assez régulièrement pour dire qu'il va y avoir un problème. Quoique depuis que j'ai découvert, je veux pas faire de publicité, là, mais les Crocs, pas de tabarouette, ça c'est confortable. En plus, ma blonde m'en a donné une belle paire là, un peu propre, là, fermée en avant puis tout ça, là. Oh, ça c'est donc confortable. Mais revenons à nos moutons plutôt, parce que en plus des problèmes au niveau de la santé puis au niveau de tes articulations et tout ça, ben tu contribues quand même à un problème planétaire. Tu sais, le fameux problème du plastique, là. Parce que là, ici au Québec, on porte ça pour des vacances. Mais à travers le monde, ça se porte n'importe quand. Il y en a qui portent ça à l'année longue, là, des gougounes. Moi, j'ai vu des vidéos de monde qui travaille. Je pense que c'était en Inde ou quelque chose du genre. Les gars, ils travaillent avec de la roche. Ils concassent de la roche. Fred, comment ça se fait que t'écoutes ça? Je pose pas de questions de ce qui se passe sur mon fil. Mais les gars travaillent, là, de la roche, un concasseur de roche, il y a comme un convoyeur, il y a des affaires de métal partout, tu sais. Puis les gars, ils sont en gougoune là-dessus. Tabarouette, là, je les trouve braves. Fait que faites attention à ce que vous mettez dans vos pieds, c'est quand même important, là. Mais Colin, bonne gougoune. Une bonne gougoune, c'est comme scotch and poche de Blue Jeans Bleu. C'est bon, c'est confortable.

0: savoir où est-ce que c'est pour tout là. C'est mon hit de l'été, Scotch and Poch, Blue Jeans Bleu. Allons-y donc dans quelques minutes, toujours avec l'excellente musique, ça arrête pas là. Chabouzi s'en vient avec sa plus récente Cowgirl, et puis après ça on va parler un peu du box office québécois, parce que là aujourd'hui, demain, vous allez peut-être être tenté d'aller au cinéma parce que c'est pas les plus belles journées d'été qui s'en viennent. Fait que un petit box office, quelques idées pour vous autres de sortie au cinéma.
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12: Bon mardi, ici Louis-Philippe Arnoirel. Un automobiliste a été pincé à une vitesse de 162 km/h dans une zone de 70 sur le pont Monseigneur Langlois près de Coteau dans l'ouest de la Montérégie dimanche. L'homme serait un résident de la région selon la Sûreté du Québec de la MRC de Vaudreuil-Soulanges. Il a reçu un constat de 1770 $ et 18 points d'inaptitude. Son permis de conduire a été suspendu de manière administrative pour les 7 prochains jours. La SQ rappelle que la vitesse est l'une des premières causes de collision mortelle à survenir sur les routes de la province. Par ailleurs, sur la rive sud, la ville de Mercier, près de Châteauguay, réintègre dans ses fonctions opérationnelles le policier qui a invité un automobiliste noir à quitter le pays s'il n'est pas content lors d'une intervention. L'analyse administrative est complétée, prenant en compte les informations disponibles et les éléments des personnes concernées selon la municipalité. Une formation destinée à l'ensemble des employés publics, visant à promouvoir les valeurs de diversité, d'inclusion, de respect et d'équité, tout en renforçant les compétences liées aux relations avec les citoyens, doit aussi être mise en place. L'agent avait été suspendu temporairement, suivant la parution d'une vidéo de l'événement sur les réseaux sociaux. Et pour terminer, la MRC de la Vallée du Richelieu a accordé quelque 99 000 $ en aide financière non remboursable aux entreprises du territoire en 2025-2026, selon le plus récent rapport du réseau Accès PME. De ce nombre, 26 500 $ venant du Fonds de soutien à l'entrepreneuriat ont servi à 7 projets de commercialisation. 56 000 $ du programme Innovation sont allés à 7 initiatives de virage numérique et 2 projets ont obtenu 16 000 $ dans le cadre du Fonds d'appui à l'entrepreneuriat collectif. Au total, les investissements globaux sont estimés à plus de 307 000 $. La MRC a effectué 335 accompagnements, principalement en démarrage, pré-démarrage et consolidation, et près de 270 référencements ont été réalisés sur cette période. C'est ce qui complète vos actualités Arsenal Média. Passez une bonne journée sur nos ondes.
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4: Montérégie, présentement, on a 23 degrés pour Saint-Hyacinthe et les environs, puis ça n'a pas fini de monter. On prévoit quand même une journée chaude aujourd'hui, avec un maximum à 26. Avec le facteur humidex, ça pourrait même tourner autour de 32, mais c'est à peu près là que les bonnes nouvelles arrêtent, parce que pour le reste, ça va être nuageux tout au long de la journée. On a 60% de probabilité d'averse avec risque d'orage en fin de journée. Demain, c'est à peu près le même scénario, même qu'un peu plus froid, là, avec un maximum à 21. Mais au moins, retour du soleil pour jeudi. Que ce soit pour de l'écoute en direct, pour notre section rattrapage, allez faire un tour sur le haut-165.ca. Merci d'être là.
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4: 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Je suis Bouzy, dans le meilleur de la musique, avec Cowgirls, la plus récente. Sinon, après ça, ben, on va faire un petit tour du box-office québécois. Ça va peut-être vous inspirer. Ça va peut-être aller faire un tour au cinéma, là, aujourd'hui, demain. C'est pas les plus belles journées de l'été, mettons, qui s'en viennent. On va être pas mal le plus vieux. Donc, je suis Bouzy, en musique, box-office, tout de suite après.

Je ne sais pas si vous avez vu la météo, si vous l'avez entendu, mais les prochains jours risquent d'être plutôt gris et plutôt pluvieux. Aujourd'hui, demain, là, c'est comme ça sur pas mal l'ensemble des régions du Québec. Ça va être pire du côté de l'Abitibi. On prévoit là, 10 à 20, aujourd'hui 10 à 20 mm, un autre 15 à 25 pour demain. Fait que quand on se compare, on se console. Jean de l'Abitibi, on a une petite pensée pour vous autres. Fait que ça va peut-être vous donner le goût d'aller au cinéma. Il y a un paquet de nouveautés qui viennent de sortir, qui ont pris d'assaut le box-office québécois. Il y a d'autres classiques aussi. Puis on en avoir d'autres qui s'en viennent. Je sais pas si vous avez vu les premières bandes annonces là, des Avengers. Ça en vient au courant de l'année, là. Mais ça aussi, ça va être un gros, gros hit. Mais parlant de gros hit, un gros blockbuster comme il s'en fait de moins en moins, c'est le film L'Odyssée de Christopher Nolan, à qui on doit, entre autres, Inception. On doit aussi Oppenheimer, son plus récent. Fait que c'est vraiment là un réalisateur qui s'est attaqué à la grande fable d'Homère, L'Odyssée de Ulysse. Et ça a bien fonctionné. Vraiment un bon premier week-end. Près de 2 millions de dollars juste au Québec en revenus. C'est assez impressionnant là, comme recette. Mais au numéro 2, le film québécois 125, Rue des Malaises, fait quand même très bonne figure avec près de 500 000 dollars au box-office. Fait que tu sors en même temps qu'à peu près le plus gros film de l'été ou plus gros film peut-être même de l'année, puis tu réussis quand même à bien faire de même, ben, je pense que ça vaut la peine peut-être d'aller voir ça. Alors moi, je me fais quand même, on va dire une mission. C'est peut-être un peu gros comme mot, une mission, mais tu sais, je me fais un devoir quand même d'aller voir les films québécois au cinéma. Tu sais, c'est là qu'ils font de l'argent, là. Pas en attendant avec mon petit abonnement de Netflix. De toute façon, les chances qui arrivent sur Netflix sont minces. Fait que je me fais un devoir d'aller au cinéma. Puis, tu sais, quand même, ça reste le fun d'aller au cinéma. Imagine, un popcorn, t'installer des beaux grands bancs, pis tout ça, hein, l'image, le son, pis tout le kit. Je veux croire que t'es peut-être bien installé dans ton salon, pis tu peux mettre ça sur pause, pis aller aux toilettes quand tu veux. Mais ça reste quand même que cinéma, c'est le fun aussi d'y aller. Sinon, Les Mignons et les Monstres en numéro 3. Moana est en numéro 4 et en numéro 5. Histoire de jouer. Fait qu'on voit encore une fois, là, ça paraît que c'est les vacances parce que les films pour enfants, les films pour les jeunes ont la cote énormément. Il y a aussi le film Françoise, peut-être un peu plus mitigé comme succès, mais sinon, là, moi, j'ai vu La Révélation qui est rendue déjà 6 semaines. On a passé le cap du 2 millions. J'ai trouvé ça vraiment très, très bon, là, le film de Steven Spielberg. Et c'est ça, Steven Spielberg, c'est de la science-fiction, oui, mais avec tellement de touches de réalisme. T'sais, moi, je me suis rappelé E.T. quand j'ai vu ça. T'sais, E.T., c'était le fun, c'est un extraterrestre, c'était de la science-fiction, mais ça se passait dans un monde actuel, puis ça avait quelque chose de plausible, et La Révélation, c'est exactement ça. Fait que le prochain, ça va être soit 125 Rue des Malaises, ou je vais me taper l'Odyssée, ou les deux, t'sais, pourquoi pas. Quand t'hésites entre les deux, tu vas voir les deux, c'est aussi simple que ça. Elle va être contente, la chanteuse de Garbage, parce qu'elle est juste contente quand il pleut. C'est la pièce Only Happy When It Rains dans le meilleur de la musique à 7h30 dans vos 100 000 matins. À haut.

0: Ça passe vite le temps. Courte pause. Et après ça, c'est déjà Francis Frappier qui s'amène. Francis Frappier de chez Finexia. Chronique finance. Et on va parler ce matin testament, contrat de mariage. Tiens, on est dans la paperasse, là, dans les papiers importants dans une vie. Peut-être un peu moins du côté financier, mais des papiers quand même qui sont très, très importants d'avoir. Comment on démêle tout ça? On va en parler avec Francis Frappier tout juste après. Coastone. Marshmallow avec One Thing Right qui chante avec Kane Brown. C'est ce qui s'en vient pour vous dans le meilleur de la musique à haut.
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0: On parle finance avec lui à toutes les semaines. Il est de chez Finexia. Francis Frappier qui est avec nous ce matin. Bon matin, Francis.
1: Yes, bon matin, Fred.
0: Comment ça va?
1: Ça va super bien, toi aussi.
0: Ça va très bien, merci. Certainement. On n'est pas en vacances, mais on a du fun.
1: Ah ben oui, effectivement. Les vacances, moi, ben toi, t'en viens de vacances, fait que t'es fait dispo.
0: Ouais, presque, là, presque. Puis en plus, j'en ai une autre qui s'en vient, là, mais ça, on le dira pas trop fort, Francis. Ce matin, Francis, on va parler des documents. T'sais, on va parler de testament, on va parler de contrat de mariage, on va parler de ça. Pourquoi ce matin, on aborde ça?
1: Ben, parce que c'est important, puis parce que les gens, ils savent pas. Aussi simple que ça,
0: fait que,
1: on passera pas par quel chemin, on va dire la vérité, fait que les conséquences de pas faire ou de ne pas connaître ces bouts de papier, ça devient important. Et les incidences, je dirais, sont encore plus importantes que les connaître, parce que si on les connaît pas et on les fait pas, ben ouais. C'est là qu'il arrive, s'il arrive quoi que ce soit, s'il arrive une séparation, s'il arrive un divorce, s'il arrive un décès. Qu'est-ce qui se passe à travers ça? Puis c'est quoi les impacts dans nos stratégies? Puis ça peut amener des belles problématiques, malheureusement.
0: Bon, ben on va commencer par le testament.
1: Ben, le testament, ça serait le bout de papier que tout le monde devrait avoir. C'est aussi simple que ça. Puis il y a trois façons d'y faire. Il y a soit d'aller oui chez le notaire, qui est la meilleure façon, parce que tu as un professionnel qui va être là pour te faire penser à tout. Donc, et c'est simple. C'est rapide, donc lorsque on exécute le testament lors du décès, à travers ça, ben c'est écrit. La recherche testamentaire permet de trouver ton document. La succession se passe un peu plus vite parce que tu n'as pas besoin d'aller faire homologuer par un juge si tu l'as fait des deux autres façons, ce que je vais expliquer. Donc, c'est la meilleure façon de faire le tout. Tu as le testament standard et tu pourrais aller même les gens qui ont des actifs un peu plus importants avec des enfants mineurs. Je recommande même le testament fiduciaire, mais ça, c'est pas tous les notaires qui le font, donc à magasiner.
0: Francis, est-ce que je me trompe en disant que ça va être un peu moins cher chez le notaire faire un testament que, mettons, une hypothèque et puis acheter une maison?
1: Oui, c'est moins cher, effectivement, parce que...
0: Moins de job.
1: Oui, mais c'est pas la même chose. Mais là, j'amène deux autres solutions qui sont gratuites immédiatement. Puis de dire, ben on n'en a pas ou on veut pas mettre l'argent là-dessus. Ben voici deux autres façons gratuites de faire le testament. Il y a le testament holographe, donc de l'écrire à la bonne vitesse, façon de parler. Donc, on l'écrit à la main, on écrit la date, on écrit le testament. Je lègue tout à Fred à mon décès. Et ainsi de suite. Fait que ça, c'est le testament holographe. Regardez des modèles, il y a des modèles en ligne, échec-le, puis comme souvent aux gens qui en ont pas, surtout les conjoints de fait qui c'est pire, mais le mariage c'est un peu mieux, mais c'est pas wow non plus. Donc ce soir, prenez 3 minutes et quart, écrivez testament, on est le 21 juillet, je lègue tout à mon chum, je lègue tout à ma femme, je lègue tout, puis après ça, lors du double décès, je lègue ça aux enfants. T'sais, je le mets simple, mais t'sais, c'est comme je dis, souvent ça fait la job. Puis l'autre façon, c'est devant témoin. Donc, ça pourrait être écrit à l'ordinateur de dire bon, mais je lègue si je fais telle affaire. Et par contre, devant témoin, ça veut dire que tu signes devant deux témoins. Ce qui est important, c'est que les témoins ne doivent pas être bénéficiaires, ne doivent pas être héritiers, puisqu'ils vont être déshérités. Et les témoins, c'est seulement des témoins de signature. Ils t'ont vu signer. Ils sont pas obligés de savoir ce que t'as écrit à l'intérieur. Fait que ça, c'est les trois façons parce que le testament, il va tout traiter lors du décès de cette façon-là. Tandis que couple, conjoint de fait, c'est comme deux amis. Fait que même s'il y a un enfant qui est mineur, ben même s'il y a un enfant tout court là-dedans, l'autre conjoint, il n'y a rien. Fait qu'on achète une maison à deux, on a 50-50. Ça va bien. Oups, malheureusement, décès prématuré, la vie a fait en sorte que ben c'est l'enfant qui va hériter la moitié de l'autre conjoint. Fait que tu te retrouves avec une hypothèque sur le dos, un conjoint de moins, un revenu de moins, et fait que là, c'est comme oui, avec ma licence d'assurance, on en jase un peu plus, mais c'est comme le testament il est là. Couple marié, s'il y a des enfants, ben là, c'est deux tiers et un tiers. Fait que c'est pas parfait encore. Deux tiers aux enfants, un tiers aux conjoints, donc les deux tiers qui s'en vont aux enfants. Fait que t'sais, le testament règle au point de vue du décès de cette façon-là.
0: Oui, je pense qu'on est mieux d'être préparé. T'sais, c'est déjà une assez mauvaise nouvelle si en plus de ça, c'est compliqué au niveau du legs puis au niveau de tout ça. Là, quand on est bien préparé et qu'on est à l'ordre dans nos affaires, je pense que ça va simplifier grandement les choses. Là, tu as parlé de conjoint de fait, tu as parlé de mariage, tout ça. Il y a des contrats de mariage qui peuvent être faits. Est-ce qu'on peut faire des contrats de mariage aussi sans être, je veux dire, entre guillemets, quand on est simplement conjoint de fait, si on n'est pas marié?
1: Ben exactement. Tu sais, contrat de mariage nous dit on a un contrat d'office, puis on peut, tu sais, quand on se marie réellement, on peut pas se faire notre propre contrat. Là, on va rentrer dans le patrimoine familial. On n'aura pas le temps d'en parler ce matin probablement, mais tu sais, aller lire c'est quoi le partage du patrimoine familial. Il y a la loi 56 aussi pour les conjoints de fait qui ont eu un enfant après le 30 juin. Est un mini partage patrimoine, donc là on est c'est toujours en cas de divorce, séparation à ce niveau-là, mais le conjoint de fait devrait se faire ce qu'on appelle un contrat de vie commune. C'est les gens qui partent en affaires se font des contrats d'actionnaires, tu sais, vont se faire une convention entre actionnaires. C'est comme hey, ça va bien, on se sort une business, mais une année si on divorce. Il se passe quoi? Ben, si tu divorces habituellement, c'est que ça va pas si super bien que ça, on s'entend là-dedans. Fait que, tu sais, le contrat de mariage fait en sorte que c'est déjà prévu que voici, c'est ça qui se passe.
0: Okay? Après ça,
1: moi, c'est ça. Après ça, on peut accepter, refuser. Mais c'est la même chose au point de vue du conjoint de fait. On s'en vient, on habite ensemble. Ouais, mais là, c'est moi qui avais acheté la laveuse sécheuse. Ah, c'est moi qui ai fait la mise de fonds à la maison. Ah, mais c'est écrit où, ça? Qu'est-ce qu'il y en est? Qu'est-ce qui se passe? Fait que pendant que ça va bien, malheureusement, ça met tout en affaire, ben c'est d'écrire le bout de papier qui dit la journée que ça va aller mal. Parce que si ça va mal, que ça va bien mal aller si ça allait, si j'ai un divorce, oui. On s'en parle du pas. C'est rare les divorces, ah, ça allait bien, mais
0: on s'est divorcé. Oui, c'est ça. On est content.
1: Puis on prévoit la fin, la façon qu'on veut pour vous dire, ben, on l'avait prévu quand ça allait bien, on va le faire de cette façon-là. Donc, contrat de vie commune, testament. Deux bouts de clavier à faire, super important.
0: Puis les ajourner aussi, j'imagine, tu sais, tenir ça à jour, parce que, mettons que tu rencontres ton conjoint, ta conjointe, t'es avec elle, t'as fait un, comme tu dis là, un contrat, pas un contrat de mariage, mais un contrat de vie commune, t'as fait ça au début, parce que là, tu t'achetais une maison, t'achetais différentes choses, mais là, t'es rendu à 15 ans plus tard, il y a un chalet qui s'est rajouté, il y a d'autres choses qui se sont ajoutées, faut que tu mettes ça à jour aussi à un moment donné, là.
1: Ouais, moi, je dis, oui, si on y pense qu'il y a un moment spécifique, mais c'est de juste faire... À ce temps, on a tous des téléphones, on a tous des agendas là-dedans. Une petite mise à jour aux 3 ans, tu sais, c'est comme ça. Parce que moi, j'ai déjà demandé à un client, « Hey, quoi de neuf dans ta vie? Mets son dossier à jour. »« Ah, rien de neuf, je m'en viens des enfants, il y avait un enfant de plus. » T'as oublié qu'il y avait un enfant de plus. Fait que tu me dis, si t'as oublié ça de me dire ça, parce que la vie va vite, puis pour toi, c'est comme c'est dans le dédoubé, ben, mettez-vous une petite révision aux 3 ans. Ça fait pas de tasse, c'est pas si long que ça.
0: On va suivre tes conseils, Francis, parce qu'ils sont toujours judicieux. Merci beaucoup. 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Merci, puis on se retrouve la semaine prochaine, Francis.
1: Yes, merci.
0: Très bonne journée. Salut. On écoute Caïn avec L'Amour de Joe Caïn qui sont en tournée d'adieu partout à travers le Québec. Vraiment, regardez les dates sur leur site Internet. C'est sûr que s'il y a un festival de musique dans ton coin, c'est sûr que Caïn va être là cette année.

0: C'est les nouvelles qui s'en viennent avec Louis-Philippe Arnois-Harel. Et tout de suite après, on va parler sport. Et on a une belle dernière heure des 100 000 matins avec, entre autres, je suis pas d'invité, mais je vais vous parler on va parler sport un petit peu. On va aller dans le monde du tennis parce qu'il y a une nouvelle règle qui a passé du côté de la WTA. J'aimerais savoir votre avis. Moi, qu'est-ce que vous en pensez? Moi, je trouve que ça fait du sens et qu'on devrait amener ça dans à peu près tous les sports. Mais ça, bon, ça reste que mon opinion. On en reparle tantôt, là, après les sports.
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3: Bon mardi, ici Louis-Philippe Arnoirel. Le président des États-Unis, Donald Trump, a signé hier des décrets visant à imposer des droits de douane de 50% sur certains produits canadiens. Il devrait entrer en vigueur dans 30 jours et s'appliquer à un large éventail de produits allant des bâtons de hockey au vin en passant par le ciment. Le représentant américain au commerce, Jameson Greer, a expliqué que cette mesure constituait une réponse aux interdictions provinciales visant les alcools américains. Il a aussi cité le système canadien de gestion de l'offre dans le secteur laitier et les quotas imposés sur certains véhicules américains. Le Canada a imposé des droits de douane de représailles de grande ampleur en réponse à ceux de Donald Trump l'an dernier. Il en a depuis assoupli une grande partie. Par ailleurs, le premier ministre Mark Carney soutient que les nouvelles menaces tarifaires de l'administration Trump correspondent à la dernière d'une série d'actions commerciales unilatérales initiées par les États-Unis. M. Carney a indiqué que le Canada est prêt à intensifier les discussions concernant la modernisation de son accord de libre-échange avec les États-Unis et le Mexique dans les semaines à venir. Il a assuré que le Canada est prêt à s'engager de manière intensive pour régler les questions en suspens avec les États-Unis dans l'intérêt mutuel des citoyens. De son côté, la première ministre du Québec, Christine Fréchette, a martelé que ces nouvelles menaces sont injustifiées et préoccupantes. Et pour terminer, toujours en politique, le commerce intérieur et les grands projets seront à l'ordre du jour lorsque les premiers ministres provinciaux se réuniront aujourd'hui à l'Île-du-Prince-Édouard pour une période de 3 jours. La rencontre devrait être teintée par la nouvelle menace de droits de douane de la part du président américain Donald Trump. Ce rassemblement estival annuel des dirigeants des provinces et des territoires s'achèvera jeudi avec la participation du premier ministre Mark Carney aux discussions. Parmi les principaux enjeux qui doivent être abordés par les provinces figurent les efforts visant à supprimer les derniers obstacles au commerce intérieur ainsi qu'à la promotion de grands projets d'infrastructure. C'est ce qui complète vos actualités Arsenal Media. Passez une bonne journée sur nos ondes.
4: Ben oui, même un 21 juillet, il y a quelques petites nouvelles de la Ligue nationale et surtout du Canadien de Montréal qui a annoncé hier avoir fait signer une prolongation de contrat à Jared Davidson, un contrat d'un an à deux volets. Ben, il restait un an, un peu comme Kirby Dach pour prouver sa place avec le Canadien de Montréal, quoi qu'il a joué pas mal plus avec le Rocket de Laval, Davidson, comparé à Kirby Dach. Ça veut dire qu'il reste quelques dossiers encore. Ben, il en reste deux gros là sur le bureau de Kent Hughes, à qui il reste à peu près 10 millions là, en tout du plafond salarial, il reste le contrat de Zach Bolduc et il reste le contrat de Harbert Jacquaille. Parce que eux, contrairement à Kirby Dach, on n'aura pas fait d'offre qualificative. Peut-être qu'on pense à faire une meilleure offre que celle de Kirby Dach, mais je peux pas comprendre comment ça se fait qu'on n'a pas fait d'offre à ces deux gars-là, que c'est pas réglé encore, peut-être que je sais pas pourquoi ça traîne. Mais j'aimerais ça, moi, qu'Harbert Jacquaille soit de retour. Je veux pas que ça en aille, ce gars-là. Qu'est-ce que tu veux? Je l'aime bien. Oui, je sais qu'il y a un engouement. Oui, je sais qu'on le trouve bien sympathique, bien cool, les annonces de la télévision pour toute la kit. Mais sur la glace, je pense que ce gars-là a son utilité avec le Canadien de Montréal et que si on lui donnait, si on avait un peu plus confiance en lui, prendrait confiance puis serait un joueur important pour le Canadien de Montréal. Peut-être pas. Tu sais, il sera jamais un défenseur top 4. Mais dans le rôle de 5e, 6e défenseur, robuste, gros, pesant, tasse le monde devant le filet, a pas peur de personne. Ça, là, c'est une denrée rare quand même dans la Ligue nationale. Le Canadien de Montréal a aussi annoncé avoir fait signer une entente à Derek Lalonde au poste d'entraîneur associé. Monsieur Lalonde, qui a fait ses débuts en tant qu'entraîneur adjoint avec le Lightning de Tampa Bay, a gagné la Coupe Stanley en 2020-2021 avec le Lightning. Sinon, il a été aussi entraîneur-chef avec les Red Wings de Détroit, ainsi qu'avec les Maple Leafs de Toronto comme entraîneur adjoint. Fait que, bienvenue dans la grande famille du Canadien de Montréal. Sinon, on va parler un peu du contrat de Connor Bedard. J'ai pas beaucoup de temps. Fait que j'en parlerai pas ben longtemps, là, mais je trouve ça aberrant quand même que ce jeune homme-là, qui a pas prouvé rien dans la Ligue nationale encore, après 3 saisons, va être le 3e joueur le mieux payé de la Ligue, derrière Leo Carlson, derrière Kirill Kaprizov. Kaprizov, je comprends, là, il a fait ses preuves. C'est normal. Oui, c'est un gros salaire, là, mais c'est quand même plus normal que deux jeunes recrues. Leo Carlson, je veux bien croire qu'il est bon. Puis je veux bien croire que c'est à cause de l'offre hostile. Mais tabarouette, c'est beaucoup trop cher payé. Tu sais, quand tu dis que Macklin Celebrini, qui lui mériterait ce genre de salaire-là, puis encore, là, ça va coûter cher, McLean Silverny. Puis à continuer de même, à flamber de l'argent de même, je vais vous dire une affaire, il y a une couple de joueurs du Canadien de Montréal qui sont en train de faire des grèves en disant hey, regarde le marché, buddy. Je veux bien croire qu'il y a 4 ans, j'ai signé ça, là, mais là, ça a plus de sens. Je suis plus qu'une aubaine, c'est ridicule. Je fais honte à ma convention collective. Et sinon, on va surveiller ce qui va se passer ce soir du côté de Boston, parce que dans le baseball majeur, les Red Sox s'approchent tranquillement pas vite d'un record de 1946. Ce soir, on pourrait l'égaler avec une 15e victoire consécutive. Bienvenue dans vos 100 000 matins, édition du mardi 21 juillet. J'espère que vous allez bien. J'espère que vos vacances se passent bien si vous l'êtes. Si vous l'êtes pas, ben, on continue. On est là pour vous accompagner, nous autres, pour vous mettre de bonne humeur, pour partir la journée du bon pied, puis on vous accompagne tout au long de la journée dans le meilleur de la musique. On vous salue le Jean du Centre du Québec, Jean de la Montérégie, en Mauricie, la Tuque et les gens de la BTB. On a une petite pensée de plus pour vous autres. Parce qu'on s'entend que la météo, là, pour les prochains jours, là, sur l'ensemble de la province, est pas super, super, mais en Abitibi, il va en tomber un peu plus, beaucoup de pluie là, au courant des 2 prochains jours. Faut qu'on ait une petite pensée pour vous autres, mais tout le monde, là, ça va être gris et ça va être assez pluvieux là, dans les prochains jours. Fait que c'est pour ça que le prochain sujet est d'à propos. Vous avez parlé du cinéma, vous avez parlé du box-office. Moi, si j'étais vous autres, j'irais voir l'Odyssée de Christopher Nolan ou j'irais voir 125 Rue des Malaises, là, les 2 films au sommet du box-office. Mais si jamais ça vous tente de rester à la maison, j'ai quelques petites suggestions de séries que vous allez pouvoir voir autant sur les différentes plateformes. Je ne veux pas en prendre une en particulier là, parce que l'offre, elle est grande là aussi. Mais je vous reparle de ça dans les prochaines minutes. Et on a toujours de l'excellente musique avec Outkast qui s'en vient. Mais pour tout de suite, c'est Alex Warren et Fever Dream dans le meilleur de la musique. On vous souhaite un excellent mardi. Merci d'être là.

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2: Oh. Oh, j'ai remis ça un petit peu. Monsieur, il faut que ma bave. Bon, il va pleuvoir pas mal dans les prochains jours. Fait que ça donne le goût de rester en dedans et faire des activités intérieures. Si t'es en vacances, ben, faut que tu sortes tes meilleurs jeux de société, divertir un peu les enfants, ou faire des siestes. Non, mais je vous ai parlé tantôt d'aller au cinéma. Il y a plusieurs bons films qui sont présentement à l'affiche, dont le méga super production qui est l'Odyssée, là, la plus récente opus de Christopher Nolan. Je pense que ça vaut vraiment la peine d'être vu. Il y a aussi le 125 Rue des Malaises, film québécois. Je pense aussi vaut la peine d'être vu. On parle d'une comédie, mais j'ai vu un article, puis on dit plus touchante que drôle. Mais quand même, drôle pareil, là, j'imagine. De toute façon, avec la distribution qu'il y a là-dessus, ça risque d'être bon. D'ailleurs, moi, je vais aller voir ça, 125 Rue des Malaises, et je saurai vous en reparler. Je suis censé aller voir ça, là, mercredi. Je vais vous en reparler jeudi, si jamais j'y vais. Sinon, mais c'est sûr que je vais aller voir ça incessamment. Mais peut-être que vous aimez mieux rester à la maison. Tu sais, c'est ça le problème, ou c'est ça qui est le fun avec la nouvelle technologie, c'est que tu peux t'installer à la maison. À la maison, ben, tu es aussi presque confortable que dans une salle de cinéma. Quoique moi, je prône encore la salle de cinéma, je trouve que c'est une activité. Tu sais, à tous les jours, on est devant notre télévision, on est dans notre salon, c'est le fun de faire différent. Puis, tu sais, t'auras jamais un écran aussi gros chez vous qu'au cinéma. On s'entend aussi, les bancs de cinéma maintenant, c'est rendu quelque chose, là, c'est confortable, ça a un peu de, tu sais, tu t'accotes un peu, tu poses dedans, là, puis c'est pas tout à fait un lazy boy, mais pas loin. Ça vaut encore la peine d'aller au cinéma parce que c'est une expérience qui est unique. Mais si jamais vous décidez de rester à la maison, il y a un paquet de belles séries, et je vous en parle parce qu'il y en a quelques-unes que je veux absolument voir. Il y en a une, c'est The Hawk, qui met en vedette Will Ferrell. Moi, j'adore Will Ferrell, je le trouve drôle, ce gars-là. Et là, il est dans une nouvelle série, c'est pas un film, une nouvelle série sur Netflix, où il incarne un ancien champion de golf qui tente de retrouver sa touche et de se retrouver sur gagner le dernier tournoi majeur. Bref, avec Will Ferrell, t'es pas mal sûr que ça va être bon et que surtout, ça va être drôle. Un autre qui est sur Prime Video, c'est l'autre est sur Netflix, là, The Hawk. Ride or Die, ça m'intéresse. C'est l'histoire de deux femmes qui sont hyper amies depuis toujours. Et là, soudainement, il y en a une qui apprend que l'autre, c'est une tueuse à gages. Fait que mettons que ça va changer peut-être un peu la dynamique de l'amitié. Fait que ça m'intéresse. Sinon, il y a sur Crave, Olivier Primo, pas encore milliardaire. Ça, c'est une suite là de ce qu'a fait Pierre-Yves McSween avec Luc Poirier. Ben là, on le fait avec Olivier Primo. Ma blonde l'a vu. Il paraissait que c'est ben intéressant. Moi, j'avais certains préjugés par rapport à Olivier Primo et elle m'a dit, ben non, ça c'est pas vrai. Ça, il fait pas ça comme ça. Non, selon ce qu'on... Fait que si jamais ou ça vous intéresse ou si jamais peut-être vous voulez défaire certains préjugés par rapport à Olivier Primo. C'est peut-être une bonne idée, c'est sur Crave. Sinon, sur Netflix, vous allez retrouver La Petite Maison dans la Prairie. Ça dépend de votre âge que vous avez, mais est-ce que vous avez connu la version originale? Moi, déjà, la version originale... Mettons que j'aimais mieux sauter sur mon bicycle, mettre une carte de hockey dans mes roues pour que ça fasse brrrr, puis je passais du bon temps que d'écouter La Petite Maison dans la Prairie, mais des fois on l'écoutait pareil que celui-là, il y avait pas mal rien d'autre. Sinon, Le Gouffre Lumineux, ça c'est sur ici-tout.tv extra. Paraît-il que c'est très très bon. Là, c'est l'histoire d'une femme atteinte d'un cancer qui perd à peu près tout. C'est assez inspiré du parcours de l'actrice Annick Lemay. Sinon, il y a Belle Fleur sur Crave. Paraît-il que c'est très très bon. Ça, ma blonde l'a vu. Et ma blonde m'a fait découvrir un paquet de belles séries, bien le fun qui se font au Québec. Et là, on vient de partir Plan B. Moi, je connaissais pas ça, Plan B. J'en avais entendu parler un peu. Enfin, un peu original, voyage dans le temps, quelque chose du genre. Non, ça m'avait jamais vraiment intéressé. Hier, on était un peu en manque d'inspiration. On passe ça. La mâchoire me tombe à terre. Je la ramasse. Je me dis, tabarouette, c'est donc ben bon ça. Fait que Plan B, là, vous pouvez vous rattraper et réécouter. Là, je pense qu'il y a 3 ou 4 saisons. Il y en a une autre là, qui vient tout juste de sortir. Fait que ça, vous allez trouver ça sur ici aussi, le tout.tv. La Grande Évasion, Patrice Michaud dans Le Meilleur de la Musique. 8h17. On est encore avec vous autres là pour... 45 minutes encore avant l'arrivée de Stéphanie Gagné pour Le Meilleur de la Musique en avant-midi. Bien sûr, Richard Zelsaway est là avec ses grands bazous. Comptez de midi.

0: C'est le tour des grands bazous qui s'en vient dans quelques minutes après la courte pause. On a U2 qui nous ramène en 83 avec Sunday Bloody Sunday, un de leurs plus grands succès. Alors, la formation irlandaise, c'est ce qu'on a pour vous. Dans le meilleur de la musique, c'est ce qui s'en vient. Merci d'être avec nous autres en ce beau mardi. Profitons-en, là. Présentement, c'est encore pas trop mauvais, mais ça va se gâter au courant des prochaines heures côté météo.
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19: Bon mardi, ici Louis-Philippe Arnoirel. Un automobiliste a été pincé à une vitesse de 162 km/h dans une zone de 70 sur le pont Monseigneur Langlois près de Coteau dans l'ouest de la Montérégie dimanche. L'homme serait un résident de la région selon la Sûreté du Québec de la MRC de Vaudreuil-Soulanges. Il a reçu un constat de 1 770 $ et 18 points d'inaptitude. Son permis de conduire a été suspendu de manière administrative pour les 7 prochains jours. La SQ rappelle que la vitesse est l'une des premières causes de collision mortelle à survenir sur les routes de la province. Par ailleurs, sur la rive sud, la ville de Mercier, près de Châteauguay, réintègre dans ses fonctions opérationnelles le policier qui a invité un automobiliste noir à quitter le pays s'il n'est pas content lors d'une intervention. L'analyse administrative est complétée, prenant en compte les informations disponibles et les éléments des personnes concernées selon la municipalité. Une formation destinée à l'ensemble des employés publics, visant à promouvoir les valeurs de diversité, d'inclusion, de respect et d'équité, tout en renforçant les compétences liées aux relations avec les citoyens, doit aussi être mise en place. L'agent avait été suspendu temporairement, suivant la parution d'une vidéo de l'événement sur les réseaux sociaux. Et pour terminer, la MRC de la vallée du Richelieu a accordé quelque 99 000 $ en aide financière non remboursable aux entreprises du territoire en 2025-2026, selon le plus récent rapport du réseau Accès PME. De ce nombre, 26 500 $ venant du fonds de soutien à l'entrepreneuriat ont servi à 7 projets de commercialisation. 56 000 $ du programme Innovation sont allés à 7 initiatives de virage numérique et 2 projets ont obtenu 16 000 $ dans le cadre du fonds d'appui à l'entrepreneuriat collectif. Au total, les investissements globaux sont estimés à plus de 307 000 $. La MRC a effectué 335 accompagnements, principalement en démarrage, pré-démarrage et consolidation, et près de 270 référencements ont été réalisés sur cette période. C'est ce qui complète vos actualités Arsenal Média. Passez une bonne journée sur nos ondes.
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0: Mon régie, je vais être honnête. Aujourd'hui, ordinaire, demain, ordinaire, mais au moins à partir de jeudi, le soleil se réinstalle pour une couple de jours. Ça va quand même être chaud aujourd'hui avec un maximum à 26. Avec le facteur humidex, ça pourrait tourner autour de 32. Présentement, on a 25 pour Saint-Hyacinthe et les environs. Ça va être nuageux aujourd'hui. On a 60% de probabilité d'averse tout au long de la journée avec un risque d'orage en fin d'après-midi. Demain, c'est à peu près le même scénario là, avec un maximum à 21. Mais comme je le disais, le retour du beau temps pour jeudi. 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
2: 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Je vais revenir sur un sondage.

Donc, on a montré pendant une minute les meilleurs moments de Marc Messier à la petite vie. Puis, croyez-moi, il y en a eu plusieurs, là. Fait que ça a été vraiment un moment, oui, un peu, je dirais, émotif, mais les gens ont ri et je pense que c'est une belle façon de rendre hommage à Marc Messier. Et on a appris hier qu'il n'y aurait pas de funérailles nationales pour Marc Messier. Puis est-ce que ça vous a choqué? Moi, c'est la question que j'ai posée ce matin. Est-ce que vous auriez aimé ça? Est-ce que ça aurait été nécessaire de faire des funérailles nationales pour Marc Messier? Moi, je suis sûr que j'aurais aimé ça. Mais on peut pas décerner, on peut pas faire des funérailles nationales à tout le monde juste parce que tu es une personnalité connue. Faut que tu ailles marquer vraiment l'histoire du Québec. Ça, c'est mon humble opinion. Vous avez été quand même, ça a été partagé. Parce que on s'est entendu tout le monde pour dire la même affaire. On aurait bien aimé ça, avoir un hommage majestueux pour ce grand comédien, pour cet homme qui était extraordinaire, homme qui a fait vraiment beaucoup là pour son métier, qui nous a fait rire énormément aussi, que ce soit pour son rôle dans La Petite Vie, mais aussi son rôle dans Les Boys là. T'sais, Tabarouette Bob, le mental, ça va rester longtemps, très très longtemps. Fait que oui, on aurait aimé ça, mais est-ce que c'est nécessaire pour se souvenir de Marc Messier? Moi, je pense que non. Puis j'ai comparé ça un petit peu à Brendan Gallagher. Tu sais, le numéro 11 de Brendan Gallagher sera pas retiré au sommet du Centre Bell, malgré le fait qu'il a été un joueur important, malgré le fait qu'on l'a énormément aimé. Est-ce qu'il y a eu assez d'importance dans l'histoire du Canadien de Montréal pour avoir son chandail retiré? Je pense pas. Fait que c'est un peu le même débat là avec Marc Messier. Fait que on est pas mal d'accord, gens qui nous écoutaient. C'est ça. On aurait aimé ça, mais ça arrivera pas. Fait qu'on n'est pas non plus déçus. Puis de toute façon, ben pour rendre hommage à Marc Messier, on a juste à penser à lui, puis à penser au mental. Mental. Toughness, la dureté du mental. On va s'en souvenir pour toute ma vie. Je suis en vacances, classe moyenne dans le meilleur de la musique. À haut, il reste encore à peu près 25 minutes à vos 100 000 matins. Merci d'être avec nous autres.

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0: comme je le disais, à peu près une vingtaine de minutes encore à vous, 100 000 matin avant l'arrivée de Stéphanie Gagné, qui vous accompagne dans le meilleur de la musique. En avant-midi, Richard Zeltirois et ses grands bazous. De midi à 13h, Olivier Poitras vous accompagne en après-midi, juste avant l'arrivée de vos différentes équipes du trafic, que ce soit Chuck Noël en Montérégie, Claudia Martel du côté de Latuc, Yannick Rochette du côté de l'Abitibi, et sinon Max Lamontagne, Yannick Rochette aussi du côté du centre du Québec. Fait que, bref, une super belle journée encore, avec encore une fois le meilleur de la musique. Restez bien branchés, on est là jusqu'à 9h.
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0: Hier, je vous ai parlé de cet incontournable dans la région là, qui commence jeudi, l'Expo agricole de Saint-Hyacinthe, un endroit avec un paquet d'affaires à faire. Mais peut-être que pour toi, les vacances, t'as le goût de quelque chose d'un peu plus relax, un peu plus en nature, les randonnées, les activités extérieures. J'ai un merveilleux endroit, puis c'est à côté de chez vous. Ça, c'est ça l'avantage. Très bel endroit. Donc, je vais vous parler dans quelques minutes, tout de suite après, Talk, qui nous chante Time Machine dans le meilleur de la musique sur les ondes du haut 106.5.
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Cette semaine, ça commence l'Expo agricole de Saint-Hyacinthe, un événement couru, un classique auquel la plupart des gens vont faire un tour. Ça vaut vraiment la peine, c'est super le fun, c'est une belle expérience. Mais peut-être que vous avez aussi besoin d'un endroit calme, d'un endroit pour vous reposer, de vous ressourcer et d'être dans la nature. Mais j'ai un endroit pour vous, c'est le fameux parc des Salines, qui est un endroit extraordinaire, vraiment un bel endroit pour faire des pique-niques. Il y a des barbecues qui sont sur place aussi, des tables de pique-nique, des aires de jeu et surtout des sentiers de randonnée pédestre. Mais version assez facile, on va se le dire. Il n'y a rien de trop compliqué là. Peut-être des bonnes distances là, quand même. Le plus long, près de 4 kilomètres. Mais quand même, tu sais, ça reste assez plat. C'est pas des grandes montées. On n'a pas besoin de se préparer un équipement là à tout casser. Là. Juste une bonne paire de souliers. Puis après ça, on marche en forêt. C'est super beau. Il y a des animaux partout aussi. D'ailleurs, si jamais vous avez un animal de compagnie, vous pouvez pas l'amener parce que on met l'emphase sur justement la faune autour. Puis ben, on dit que même en laisse, les animaux peuvent faire peur ou peuvent causer différents problèmes, fait qu'on aime mieux les interdire au grand complet. Puis j'ai trouvé ça le fun parce que sur le site de la ville de Saint-Hyacinthe, il y a tout l'historique, et je savais pas d'où venait le nom des Salines, mais j'imaginais bien que ça venait par rapport à quelque chose de salé, là. C'est juste que sur cette terre-là, il y avait de nombreuses sources d'eau salée qui ont d'ailleurs été exploitées là jusqu'à la Deuxième Guerre mondiale pour produire une eau minérale qui était faite là dans la région, mais qui a été vendue là par la suite. Après ça, bon, ben on a acheté ça. La ville a acheté le terrain, a acheté la base de plein air, puis on a décidé de faire ce beau grand parc là. Super intéressant. C'est vraiment le fun. C'est vraiment beau. C'est vraiment calme aussi, c'est ce que j'ai beaucoup aimé. Donc, je vous invite à aller sur le site de Saint-Hyacinthe, saint-hyacinthe.ca, le site de la ville. Là-dessus, là, il y a tout ce qu'il faut là comme information. Vous pouvez avoir accès aux documents, vous pouvez avoir accès aussi à la fameuse carte interactive ou la carte des sentiers du parc des Salines. Mais je vais vous dire une affaire, pour y être allé sans carte, les chances que vous vous perdiez en forêt là sont très, très minces. C'est des beaux sentiers, sans garnottes. Vous avez juste à suivre le sentier. À un moment donné, c'est des boucles. Vous allez finir par revenir au départ, là. C'est sûr et certain. Si vous aimez mieux aller sur Facebook, il y a une page Facebook. Il y a aussi Tourisme Montérégie qui propose une page pour le parc des Salines. Fait que allons s'amuser, allons profiter de cet merveilleux endroit qui est le parc des Salines du côté de Saint-Hyacinthe. Question de se ressourcer et de prendre le bon air de la nature.

0: que ça passe vite. C'est déjà la fin de cette édition du mardi 21 juillet de Vos 100 000 matins. Mais inquiétez-vous pas, on sera de retour demain à 5h58. Puis inquiétez-vous pas encore plus, parce qu'on vous laisse entre bonnes mains. C'est Stéphanie Gagné qui s'en vient avec le meilleur de la musique en avant-midi. Richard Z. Sirois vous accompagne sur l'heure du midi avec les grands bazous. Olivier Poitras pour ce qui est de l'après-midi, avant l'arrivée de vos différentes équipes du trafic. Manquez pas ça. Merci d'avoir été là, et puis on se retrouve demain. Bonne journée. Salut.
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2: Oh. Mardi 21 juillet et on va passer une autre belle journée ensemble. Mon nom est Stéphanie Gagné, toujours un honneur d'être à vos côtés pour le meilleur de la musique partout au Québec avec ceux et celles qui sont au travail, les vacanciers qui sont très très nombreux, ceux et celles à la maison ou encore sur la route. Et ce matin, on vous présente La Petite Vie maintenant intronisée à Juste pour rire. Le Québec qui boude ses artistes, les festivités grandioses aussi pour les gagnants de la Coupe du Monde. Et en musique, Red Hot Chili Peppers, Jean Leloup, le Québec Redneck Bluegrass Project à venir et à l'instant, inspiration Motown très évidente pour Gone, Gone, Gone à haut. Oui.

En écoutant Haut pour le meilleur de la musique, majoritairement, on vous offre des artistes québécois et on en est bien fiers. Mais lorsque le Québécois moyen veut écouter de la musique dans les plateformes de streaming, il boude ses artistes. Et ça, là, c'est bien, bien triste comme constatation. Détail à venir à ce sujet dans les prochaines minutes. Pour ce band, les gars tournent encore 6 albums en carrière. Moi, j'ai beaucoup écouté le premier, 1995, pour Pet Your Friends et Déchois-la à Haut.

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1: Sondage qui a été partagé dans la presse, vraiment intéressant à savoir que parmi tous les pays non anglophones, le Québec se trouve à peu près au même niveau que la Belgique et la Suisse pour l'écoute musicale de ses artistes. Pour dire que la musique américaine, c'est ce qui est en tête parmi les écoutes du Québécois moyen. L'an dernier, c'est à peine 7% des écoutes sur les plateformes qui étaient attribuables au titre québécois. Puis pourtant, on a de la bonne musique chez nous. Faut faire un effort, faut fouiller. Mais part d'artistes dans l'écoute en ligne, c'est en Inde où on écoute le plus ces artistes. Le Japon, tout juste ensuite, le Brésil, la Corée du Sud et les États-Unis. Nous, on est loin, loin, loin derrière et c'est bien, bien triste. Je vous dis, écoutez, Bleu Jeans Bleu, Dom Pelletier, Lou-Adriane Cassidy, je trippe sur le groupe B. C'est tous des groupes québécois. OK, B, c'est du Nouveau-Brunswick. Ça compte un peu, là. Bon, mais il y a tellement de quoi à augmenter ce pourcentage-là. C'est pas étonnant, mais on pourrait faire mieux. Ça, c'est certain. Dumper City, ça s'en vient dans quelques minutes à haut. Oh.

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0: Sam.
1: Écoute, je pense qu'il n'en revient pas encore de s'être clenché le festival d'été Québec Les Plaines aux côtés de Fouki. On parle ici de Corias qui était en première partie de Soldia pour la dernière édition du festival d'été de Québec. On l'écoute à haut. Oh.

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1: Et le nouveau film de Louis Bélanger, 125 rue des Malaises, qui a connu un premier excellent week-end de sortie au cinéma, avec tout près de 465 000 $ récoltés, s'agit de la meilleure ouverture pour un film québécois depuis Les Belles-Sœurs en 2024. C'est un long métrage qui met entre autres en vedette Rémi Girard, Geneviève Schmidt, avec un scénario à moitié improvisé. C'est ça qui fait que c'est bien spécial. Le film est arrivé en deuxième place derrière le film L'Odyssée de Christopher Nolan. Et Françoise Delanoë-Morissette, qui a maintenant dépassé le demi-million de dollars depuis sa sortie, arrive en septième place pour le top 10. Vous êtes à haut pour le meilleur de la musique. On a vos infos à venir dans quelques minutes. Et Sugar Ray aussi.
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14: Bon mardi, ici Louis-Philippe Arnoirel. Sur la rive sud, la ville de Mercier, près de Châteauguay, réintègre dans ses fonctions opérationnelles le policier qui a invité un automobiliste noir lors d'une intervention à quitter le pays s'il n'est pas content. L'analyse administrative est complétée, prenant en compte les informations disponibles et les éléments des personnes concernées selon la municipalité. Une formation destinée à l'ensemble des employés publics, visant à promouvoir les valeurs de diversité, d'inclusion, de respect et d'équité, doit aussi être mise en place. L'agent avait été suspendu temporairement suivant l'apparition d'une vidéo de l'événement sur les réseaux sociaux. Et la MRC de la vallée du Richelieu a accordé quelque 99 000 $ en aide financière non remboursable aux entreprises du territoire en 2025-2026, selon le plus récent rapport du réseau Accès PME. Au total, les investissements globaux sont estimés à plus de 307 000 $. La MRC a effectué 335 accompagnements, principalement en démarrage, prédémarrage et consolidation. C'est ce qui complète vos actualités Arsenal Média. Passez une bonne journée sur nos ondes.

faut dire que dans l'histoire, c'était déjà prévu qu'on rende hommage à la petite vie qui est intronisée à Juste pour rire. Ça s'est fait hier. Mais il y a deux semaines de ça, Marc Messier, qui était notre régent national, qui est décédé. Alors, il y avait beaucoup, mais beaucoup d'émotions lors de cette cérémonie. Je vous offre les détails dans les prochaines minutes. Mais juste avant, Green Day, Boulevard of Broken Dreams, 2004 pour le meilleur de la musique. À haut.

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1: 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Hier, il y avait intronisation de la petite vie au Temple de la Renommée par le festival Juste pour rire. Et pour l'occasion, il y a eu une longue ovation. Lorsque les interprètes sont apparus sur scène, Claude Meunier a pris la parole pour cesser les applaudissements en disant « C'est juste pour rire, mais c'est juste pour Marc. » Marc Messier, notre régent national qui est décédé il y a 2 semaines de ça. Il y avait beaucoup de larmes sur scène et aussi dans la salle. On a même pu observer pour le public une minute de rire plutôt qu'une minute de silence en regardant un montage des scènes marquantes de Régent. Et on l'a dit, c'est ce que Marc Messier aurait voulu. Puis Guy Jodoin, l'animateur, l'a dit, là, la petite vie, c'est nous autres. On a tout un membre de notre famille qui ressemble à quelqu'un dans la petite vie. Même lui, il dit, Timmy, c'est un peu mon père. Il y avait Diane Lavallée, Thérèse, Bernard Fortin, Rod, Guylaine Tremblay, Caro, Rémi Girard qui était Pogo, José Deschênes, Creton et bien sûr Claude Meunier, Timmy, qui était sur place, Marc Labrèche qui était absent et aussi Serge Thériault qui, on sait, est malade et se tient loin de la scène publique. Longue vie à la petite vie. Miles Smith, Stargazing. Ça s'en vient avec le meilleur de la musique à haut.
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semble que ça passe vite cet été-là. On est déjà le 21 juillet, puis bientôt, on va parler de rentrée scolaire. Bon, je suis désolée. Là, on est en plein cœur des vacances de la construction. Une première étape qu'on franchit ensemble. Et voici As Well pour le meilleur de la musique à haut.

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1: Salutations à tous les mascoutins bien branchés à Haut 106.5 en Montérégie. Sachez que si vous êtes un résident de Saint-Hyacinthe, dans le cadre de l'Expo agricole de Saint-Hyacinthe, le 27 juillet, c'est votre journée. Donc, vous aurez un tarif de 22 $ sur votre billet à l'entrée, juste pour nous donner ce privilège-là. Sinon, ben ça commence quand même bientôt, l'événement qui est du 23 juillet au 1er août. Puis le 23, on commence ça à 18 h avec un bingo à l'Arena LP Gaucher. Détails, Expo Agricole de Saint-Hyacinthe via les réseaux sociaux ou expo-agricole.com sur le web.
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15: Bon mardi, ici Louis-Philippe Arnoirel. Sur la rive sud, la ville de Mercier, près de Châteauguay, réintègre dans ses fonctions opérationnelles le policier qui a invité un automobiliste noir lors d'une intervention à quitter le pays s'il n'est pas content. L'analyse administrative est complétée, prenant en compte les informations disponibles et les éléments des personnes concernées selon la municipalité. Une formation destinée à l'ensemble des employés publics, visant à promouvoir les valeurs de diversité, d'inclusion, de respect et d'équité, doit aussi être mise en place. L'agent avait été suspendu temporairement suivant l'apparition d'une vidéo de l'événement sur les réseaux sociaux. Et la MRC de la vallée du Richelieu a accordé quelque 99 000 $ en aide financière non remboursable aux entreprises du territoire en 2025-2026, selon le plus récent rapport du réseau Accès PME. Au total, les investissements globaux sont estimés à plus de 307 000 $. La MRC a effectué 335 accompagnements, principalement en démarrage, prédémarrage et consolidation. C'est ce qui complète vos actualités Arsenal Média. Passez une bonne journée sur nos ondes.
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La preuve que c'est la semaine de vacances de la construction pour bien des travailleurs partout au Québec qui prennent, oui, des vacances puis qui partent avec les enfants. Hier, je suis allée chercher ma fille au camp de jour. Puis comme nous, on n'est pas en vacances. Et là, là, il y avait de l'écho dans la salle communautaire. C'était tranquille, pas mal moins d'enfants. Ça donne un répit au moniteur qui en a pas mal plein les bottes. À venir, à l'instant, Damien O'David is born with a broken heart. 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Oh.

Hey, j'ai un cousin qui est bien motivé, qui est parti de Bécomo pour se rendre à Banff, imaginez-vous. Roulotte, les quatre enfants. Ouf! Bon, Banff, il aurait pu choisir sinon la Saskatchewan. Ça fait un peu moins loin et c'est bien exotique. Du moins, si on se fie aux paroles de la chanson des trois accords. Saskatchewan, tiens, je l'offre à ceux et celles qui sont sur la route puis qui parcourent pas mal de kilomètres pour les vacances de la construction. 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
1: Dernièrement, on est allé dans une fête d'une amie. Ma fille était bien impressionnée du chou-fleur mauve. Ouais, ça existe, c'est vrai. On est capable de faire un peu n'importe quoi. Mais là, il y a la banane bleue qui existe, la Blue Java, qui est une banane glace. Ça intrigue ben gros les scientifiques comme les amateurs de fruits exotiques parce que avant d'être mûre, sa peau prend une teinte bleue argentée, puis devient jaune comme une banane classique. Et ce qui la rend célèbre, c'est sa texture. C'est particulièrement crémeux et ça a un goût légèrement sucré qui rappelle la vanille ou une crème glacée à la vanille. On l'appelle la banane glace. C'est originaire d'Asie du Sud-Est, cultivée notamment à Hawaï, mais ça reste assez rare et disponible seulement dans quelques pays sur la planète. Et c'est la première fois que j'en entends parler. Vous êtes à haut pour le meilleur de la musique. La preuve, Alex Warren, ça s'en vient.

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Caen qui en sont à leur dernière été de festival. Et pour cette semaine, Festival Génération à Nicolet, Festival de la Gourgane à Albanel et Festivités Western de Saint-Victor, ça ressemble pas mal à leur horaire. Les gars de Caen qu'on écoute avec Adam et Ève pour le meilleur de la musique à eau.

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1: Oh. Vous savez que l'ami Sylvain Caron est toujours aux côtés de Richard Zettirois parce que lui s'occupe du blabla, puis Sylvain s'occupe des pitons. Mais c'est Michael Gagnon qui prend le relais pour les pitons à partir de midi, puis pour la jasette, ben Richard Z est toujours là. Les bons souvenirs avec Dire Straits à venir. Les gars d'Offenbach aussi. On a du bon vieux Guns N' Roses. Puis Robert Charlebois, en 2 juin, il y a ça au menu. Puis ben d'autres choses pour les grands bazous sur votre heure de lunch. Mon nom est Stéphanie Gagné, je vous dis à demain pour le meilleur de la musique. À haut, ciao!
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17: Bonjour, ici Boris Chassaigne. Le premier ministre Mark Carney dit s'être entretenu avec le président américain Donald Trump ce matin et que tous deux se sont entendus pour que leurs négociations s'intensifient pendant les prochaines deux semaines. Cet appel est survenu moins de 24 heures après que la Maison-Blanche eut signalé son intention de frapper le Canada de nouveaux droits de douane de 50% sur une panoplie de produits. Un laboratoire de fabrication de faux documents a été démantelé il y a un peu moins de deux semaines à Montréal. Selon la Sûreté du Québec, ce laboratoire pouvait notamment fabriquer des passeports, permis de conduire et certificats de naissance. Et un sondage Angus Reid révèle que la grande majorité des Canadiens estiment que les dispositifs antivol de leurs véhicules ne sont pas aussi efficaces qu'ils le pourraient. 60% des Canadiens souhaitent que le gouvernement impose des dispositifs de protection sur les véhicules neufs. C'était vos manchettes Arsenal Média.
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2: Oh. Eh ben, salut tout le monde. Bon dîner, bonne bouffe, bonnes vacances pour la plupart d'entre vous. Très heureux d'être au micro de ce show radio qui s'appelle Les Grands Bazous. Je vous présente à chaque jour de la semaine les grands classiques du rock d'ici et d'ailleurs actuellement avec Sylvain Caron, mais Sylvain est en vacances, bien mérité. Mickaël Gagnon qui est avec moi. Salut Mickaël.
3: Salut Richard, comment tu vas?
2: Ouais, très bien. Toi, as-tu des vacances ou as-tu eu des vacances?
3: Les deux. J'en ai eu une semaine, j'en ai d'autres qui s'en viennent au mois d'août.
2: C'est pas sérieux.
3: Ben oui.
2: Tout le monde en Baptiste a des vacances, si je comprends bien.
3: À part toi de ce que je comprends.
2: Hey, je trouve pas, j'essaie de retrouver mon contrat, je comprends pas, c'est écrit Richard Z. Sirois tout l'été au micro des Grands Bazous.
3: Ben, tu sais que pour avoir des vacances, il faut travailler, Richard.
2: C'est très bon. Merci, Mickaël. On va bien s'entendre, je pense, pendant les prochaines semaines.
3: Eh oui, ça me fait plaisir.
2: On écoute Creed avec With Arms Wide Open, le meilleur de la musique. C'est toujours ici à O.

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2: Oh. Ben, le hit marquant aujourd'hui appartient à la formation Guns N' Roses, date importante dans l'histoire du rock, le 21 juillet, comme aujourd'hui. Mais en 87, c'est la sortie de l'album Appetite for Destruction, l'un des plus grands succès de l'histoire du rock. 18 millions de ventes aux États-Unis seulement. Au total, Guns N' Roses a vendu plus de 100 millions de disques à travers le monde. Groupe au temple de la renommée du rock depuis 2012. Le nom vient de la formation, mais en fait de la fusion de deux groupes. Hollywood Rose et L.A. Guns, ça donnait Guns N' Roses, qu'on écoute avec Sweet Child O' Mine, le meilleur de la musique. À l'heure du dîner, c'est toujours ici à O.
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0: Ben, ici, c'est toujours le meilleur de la musique sur le réseau Arsenal Média. Nous sommes le plus grand radiodiffuseur au Québec. On a un quart d'heure non-stop devant nous avec, entre autres, Oasis Collective Soul. C'est un 15 minutes qui va commencer avec Aerosmith. La pièce s'appelle Ragdoll de leur album Permanent Vacation qui sort en 87. Beaucoup de très bonnes ventes pour cet album, l'un des meilleurs albums de hard rock de l'année 87. Et Steven Tyler et le guitariste Joe Perry, on les a surnommés les Bad Boys de Boston. Dans un instant, Aerosmith pour meilleur de la musique.
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1: Ben, il y avait Panic at the Disco. Drôle de nom de groupe, quand même. I Write Sins, Not Tragedies. Hey, je voulais remercier les autres auditrices pour les souhaits de bonne fête que j'ai reçus.
2: Ah oui, hier. 26.
1: Ben, j'ai l'air de 84, mais j'ai 61.
2: Juste quand tu marches.
1: C'est vrai que... Je marche, je fais attention quand je marche et je fais attention.
2: Écoute, ça se peut que ce soit le dernier show de remplacement que je fais aussi.
1: Pour l'instant, ça va bien, la santé est bonne. On va continuer ça ici. C'est drôle, la chanson Dans mon corps,
2: en plus. Hey,
1: Dans mon corps, de jeune fille. Ben ça, j'attends l'opération, là. C'est pas encore fait. On écoute les trois accords au meilleur de la musique. Ah, oh.
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2: Ben, c'était Robert Charlebois avec Entre deux joints. Non, c'est pas mon après-midi. Pour conclure ce show radio, demain, entre autres, Offenbach, on va souligner le premier anniversaire du décès de Ozzy Osbourne. C'était le 22 juillet 2025. Il y aura les Red Hot Chili Peppers. Hey, merci, Michael Gagnon, qui remplace le 940.
3: Ça fait plaisir.
2: Hey, le show s'est amélioré en une journée. C'est fou,
3: c'est fou, hein? Alors, comme j'ai été baveux à quelques occasions à ton égard cet après-midi, ce midi, ben, ouais, on verra si je suis là demain midi.
2: Tu m'amèneras un petit pot de confiture aux fraises, paraît qu'ils sont délicieux.
3: Paraîtrait-il.
2: Oui. Hey, je vous invite à rester à l'écoute des stations hauts du réseau Arsenal Média, parce qu'ici, c'est toujours le meilleur de la musique. À demain tout le monde, salut!
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8: La thématique du vivre ensemble vous inspire des idées de projets à implanter à Saint-Hyacinthe. 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Un budget de 75 000 $ sera alloué pour la réalisation du projet gagnant. 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Pour plus de détails, visitez le site Internet de la ville de Saint-Hyacinthe. Du 23 juillet au 1er août, la ville de Saint-Hyacinthe passe en mode Expo Agricole. Résidents de Saint-Hyacinthe, profitez d'un tarif réduit exclusif lors de la journée des résidents lundi 27 juillet. Ce sera gratuit pour les enfants de 17 ans et moins. Le billet tarif réduit inclut l'accès au manège et les prestations musicales. Billets en vente le jour même à la billetterie sur présentation d'une preuve de résidence.
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16: Bonjour, ici Boris Chassaigne. Le premier ministre Mark Carney dit s'être entretenu avec le président américain Donald Trump ce matin et que tous deux se sont entendus pour que leurs négociations s'intensifient pendant les prochaines deux semaines. Cet appel est survenu moins de 24 heures après que la Maison-Blanche eut signalé son intention de frapper le Canada de nouveaux droits de douane de 50% sur une panoplie de produits. Un laboratoire de fabrication de faux documents a été démantelé il y a un peu moins de deux semaines à Montréal. Selon la Sûreté du Québec, ce laboratoire pouvait notamment fabriquer des passeports, permis de conduire et certificats de naissance. Et un sondage Angus Reid révèle que la grande majorité des Canadiens estiment que les dispositifs antivol de leurs véhicules ne sont pas aussi efficaces qu'ils le pourraient. 60% des Canadiens souhaitent que le gouvernement impose des dispositifs de protection sur les véhicules neufs. C'était vos manchettes Arsenal Média.
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3: Hello, hello, bon début d'après-midi. Olivier Poitras qui vous retrouve dans le meilleur de la musique en ce 21 juillet. Merci d'être branché à haut et de commencer votre après-midi ici avec nous. Peu importe d'où vous êtes et si vous êtes en vacances, c'est un plaisir de vous savoir là. Dans les prochaines, on aura la musique de Blur avec Song 2, ça s'en vient. Imagine Dragons avec Natural et on passe avec Talk et Time Machine. Bon mardi chez nous.

Chanson de circonstance, si vous êtes des amateurs de sport et si vous vous promenez dans les arènes sportives, que ce soit un stade de football, de baseball, que ce soit dans les arénas, c'est toujours là. En 1997, Hit the Blur avec Song 2, le meilleur de la musique, c'est ici, à O.

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1: À pas manquer à compter de jeudi, ce sera la 189e édition de l'Expo agricole de Saint-Hyacinthe. On fait ça à compter de 18h du côté de l'aréna LP Gaucher. Il y a un bingo sur place où avec de nombreux prix à gagner. L'animation par Megan Brouillard et Charles-Antoine Desgranges qui seront sur place. Vente des cartes d'ailleurs de bingo à compter de 16h du côté de l'aréna LP Gaucher. Vous pouvez vous y rendre d'ailleurs un petit peu plus tôt. Dans les prochaines, la nouveauté de Summer avec My Body's In Ready. Et au retour, c'est Weezer avec Beverly Hills. Restez là.

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va se le dire, continue de scorer bien fort. Summer, qui était là avec My Body Is In Ready. Dans les prochaines, il y aura la musique de Gabriel Fredette. Avec le bon choix, tout de suite. C'est celle de Vincent Vallière, Café Les Arts, à Haut.

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1: Ben, la semaine dernière, le calendrier officiel de la Ligue nationale de hockey est sorti, dont celui du Canadien de Montréal. On peut connaître maintenant les 84 matchs de l'équipe. Vous pouvez déjà commencer à regarder les matchs qui vous intéressent. Non, les billets sont pas encore en vente. Ça va s'en venir au courant du prochain mois, c'est certain. Mais on peut déjà commencer à regarder ce qui nous tombe. D'ailleurs, le Canadien qui a annoncé hier avoir signé une entente avec l'entraîneur associé Derek Lalonde, ça derrière le banc à la place de Trevor Letowski. J'ai hâte que ça commence cette saison-là, ça s'en vient. L'année prochaine, la musique de Yellow Card et Good Charlotte avec Bedroom Posters au retour.
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14: Bonjour, ici Claude Marquis, voici vos actualités. Le premier ministre Mark Carney dit s'être entretenu avec le président américain Donald Trump ce matin et que tous deux se sont entendus pour que leurs négociations s'intensifient pendant les prochaines deux semaines. Cet appel est survenu moins de 24 heures après que la Maison-Blanche eut signalé son intention de frapper le Canada de nouveaux droits de douane de 50% sur une panoplie de produits, y compris des marchandises conformes à l'accord de libre-échange. Ces nouveaux droits de douane devraient entrer en vigueur dans 29 jours. Et le docteur Horacio Arruda a officiellement été nommé directeur de santé publique de Santé Québec pour la grande région de la Mauricie, centre du Québec. Son mandat de 2 ans entrera en vigueur le 2 août prochain. Il occupait déjà ce poste par intérim depuis octobre dernier. Le docteur Arruda s'est notamment fait connaître pour son rôle de directeur national de santé publique pendant la pandémie de COVID-19. C'est ce qui complète vos informations, Arsenal Média.

Si vous êtes des amateurs de musique et vous avez connu les albums Big Shiny Tunes dans les années 90, début 2000, il y en a eu plusieurs. Et sur l'un de ces albums se retrouvait la chanson qui s'en vient. Souvenir de 1998, c'est avec Lenny Kravitz, Fly Away dans le meilleur de la musique à haut.

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1: Je veux prendre un peu de temps pour souhaiter bonnes vacances à ceux et celles qui le sont présentement. Je sais qu'il y en a plusieurs. Et au bureau aussi, on a quelques personnes en vacances pendant, entre autres, ces deux semaines de la construction. Et surtout, prudence sur les routes. Peu importe où vous vous déplacez, toujours restez vigilant. Et si vous vous endormez, bien important de se reposer avant de continuer la route. D'ailleurs, salutations à ceux et celles qui font des activités extérieures, ceux qui font du camping, d'ailleurs. Je vous trouve brave par certains moments. Parce que c'est pas mon activité favorite. J'aime bien le camping, mais ça dépend où, ça dépend dans quelles circonstances. Moi, je suis un gars de kayak et de trucs comme ça. Camping, un petit peu moins. Ouais. Bonnes vacances! Dans les prochaines, on aura la musique de Jelly Roll et Marshmallow. Ça s'en vient avec Holy Water au retour.
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Le meilleur de la musique qui se poursuit jusqu'à 15h. Olivier Poitras qui vous accompagne. Un gros merci d'être branché sur les ondes de haut. La musique de Tame Impala avec Dracula. Ça s'en vient dans les prochaines minutes. Pour l'instant, Sarah Dufour.

Eh bien, le trafic suit dans les prochaines minutes. Un gros merci d'avoir été branché sur les ondes de haut. Manquez pas non plus à compter de 18h les hits avec Chuck Noël. Et nous, on aura la chance de se parler demain à compter de 13h dans le meilleur de la musique. Je vous souhaite une bonne fin de journée sur nos ondes. À demain. Salut!

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10: Bonjour, ici Claude Marquis. Voici vos actualités. Le premier ministre Mark Carney dit s'être entretenu avec le président américain Donald Trump ce matin et que tous deux se sont entendus pour que leurs négociations s'intensifient pendant les prochaines deux semaines. Cet appel est survenu moins de 24 heures après que la Maison-Blanche eut signalé son intention de frapper le Canada de nouveaux droits de douane de 50% sur une panoplie de produits, y compris des marchandises conformes à l'accord de libre-échange. Ces nouveaux droits de douane devraient entrer en vigueur dans 29 jours. Et le docteur Horacio Arruda a officiellement été nommé directeur de santé publique de Santé Québec pour la grande région de la Mauricie, centre du Québec. Son mandat de 2 ans entrera en vigueur le 2 août prochain. Il occupait déjà ce poste par intérim depuis octobre dernier. Le docteur Arruda s'est notamment fait connaître pour son rôle de directeur national de santé publique pendant la pandémie de COVID-19. C'est ce qui complète vos informations, Arsenal Média.
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Bon mardi, bienvenue dans le trafic. Mon nom est Chuck et c'est un immense plaisir d'être là. En mode vacances, en mode bonne musique, bonne humeur et bien sûr, du divertissement à souhait. Ben des choses à jaser d'ici 18h pour le retour à la maison. On va avoir pour commencer la grosse musique, un de mes coups de cœur cet été. Je sais pas parmi les chansons qui sont sorties en 2026, c'est laquelle ta chanson de l'été 2026, mais il y en a une qui commence à faire son chemin dans mon cœur pas mal. C'est une chanson qui s'est fait connaître sur les réseaux sociaux, c'est devenu viral et là ça joue un peu partout pour l'entendre de temps en temps. Exemple sur une terrasse, dans un établissement avec des amis, ben je me dis ça fonctionne cette tune-là, ça n'a pas de sens. C'est Self Aware et Temper City qui s'en vient dans les prochaines minutes et on va commencer ça avec Green Day qui est dans mes groupes préférés depuis toujours. Je suis vraiment on est vraiment gâtés pour commencer cette émission-là dans le trafic. When I Come Around sur le meilleur de la musique à haut.

Que tu sois en vacances ou non, ben là, ce sera l'occasion de prendre ça relax dans les prochaines minutes avec de la musique de même. On respire tranquille, on se chill. C'est Stressed Out 21 Pilots sur le meilleur de la musique à haut.

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Avec l'été qui est commencé officiellement depuis un mois et les vacances de la construction qui sont maintenant bien débutées, on peut voir certaines tendances dans le choix de vacances des Québécois. Semble-t-il que le français se fait plus discret qu'à l'habitude sur les plages et dans les rues du Maine. On sait que ça a toujours été un classique chez les Québécois, le fameux Old Orchard. Et semble-t-il que... Regarde, là, on parlera pas de politique, là, peu importe les opinions politiques, là, c'est pas juste ça. C'est aussi le coût des vacances qui pèse avec le taux de change qui est vraiment pas en faveur des Canadiens et bien sûr des Québécois. Plusieurs Québécois qui décident de prendre leurs vacances dans la belle province et je suis extrêmement content pour les régions du Québec de savoir

être allé explorer de fond en comble des plages du Maine ou de ces endroits-là de la Nouvelle-Angleterre. C'est des beaux endroits aussi, je leur enlève rien. Là. C'est juste qu'au Québec, les gens sont tellement accueillants en plus de ça. Et ça permet de faire rouler l'économie du Québec avec le taux de change en plus. Disons que c'est pas évident de payer en argent américain ce temps-ci. Là. On est tout coûte cher partout, là, mais quand même, on est aussi bien encouragé au Québec avec tout qui coûte plus cher. Une guédille au mort vendu 32 $ américains dans le Maine, une chaise de plage à 69 $ américains ou un stationnement à 20-30 $ par jour américain. Ça monte vraiment vite. Donc, je sais pas si vous prenez vos vacances. Est-ce que vous êtes en vacances en ce moment? De où vous m'écoutez? Vous pouvez me dire ça. Et si ça s'en vient, lâchez pas. On lâche pas, ça s'en vient les vacances. Puis on souhaite toujours du beau temps, bien sûr, si on contrôle pas ça. On peut contrôler la bonne musique, par exemple. Summer s'en vient avec 12 to 12.

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7: À Saint-Hyacinthe, on est en situation d'orage violent. Oui, avec des rafales jusqu'à 60 km/h en fin d'après-midi, maximum de 28, humidex à 34. En soirée, c'est des averses, risque d'orage encore une fois. Les vents qui diminuent, sur moins ça de gagner, minimum de 19. Demain, ce sera généralement nuageux, 60% de probabilité d'averse avec un maximum de 21, humidex à 26. Et retour du beau soleil pour jeudi et vendredi avec des maximums de 24 et 26 degrés.
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on n'a pas le choix de prendre en considération le prix de l'essence. Et je t'en parle dans les prochaines minutes. Le temps de se détendre d'avance un peu avec ce sujet-là qui s'en vient, c'est Sublime et Century. Quelle toune d'été, quelle toune de vacances. C'est sur le meilleur de la musique à haut. Allô!

C'est un incontournable pendant les vacances, malheureusement. C'est à prévoir dans les dépenses. Le prix de l'essence, au Québec qui frôle la barre des 2$ le litre dans certains secteurs, notamment le Grand Montréal. Lundi matin, plusieurs stations affichaient à plus de 1,95$ le litre à plusieurs endroits au Québec. Là. Donc, ça semble assez généralisé. Selon les données de la Régie de l'énergie, le prix moyen s'établissait la semaine dernière à 1,80$ le litre, déjà en hausse par rapport à la moyenne de 1,74$ enregistrée la semaine précédente. Donc, il n'y a pas de hasard dans tout ça. On garde le moral, on va essayer de garder le sourire malgré tout. Mais c'est sûr, hein, c'est incontournable. Ça attend tout le temps dans le détour là, avec les vacances qui commencent, malheureusement. Je sais pas, dans votre coin, ça ressemble à quoi? Faut m'écrire là-dessus, ça me fait plaisir de vous lire. On a Francis de Grand Prix, Si j'avais su, ça c'est son dernier hit, je l'ai pas encore entendu. Le voici, le voilà sur le mer, la musique à haut.

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1: Après avoir conquis le public québécois au Centre Bell, il y a maintenant environ 2 semaines, Alex Warren nous a annoncé un nouvel album, Wild Child, qui sera le successeur de son premier album, You'll Be Alright Kid, qui est sorti en 2025, donc très productif. Il bat le fer pendant qu'il est chaud. L'album d'avant nous a donné, bien sûr, des hit incroyable comme Ordinary, qui était notre hit de l'année 2025 dans notre décompte du Hit 30. Ça donnait aussi Carry You Home, on l'a connu pas mal avec ça, et Bloodline aussi. Et il sera de retour le 28 août avec un nouvel album et un single qu'on connaît déjà très très bien. Un peu plus léger, ça fait été, on adore ça, c'est les vacances en plus de ça. Ça va être des circonstances. Fever Dream s'en vient, Alex Warren sur le meilleur de la musique à haut.
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0: Bon retour à la maison en ce mardi. Aujourd'hui, on est le 21 juillet avec plein du monde en vacances. Il y en a pour qui ça approche, que c'est vendredi que ça commence, et qui sont dans le travail en ce moment et que ça va continuer pour les prochaines semaines. On est ensemble aussi là-dedans. Tant que la musique est bonne et il y a un phénomène qui est pas récent, mais on comprend un peu plus le phénomène depuis quelques années, celui de l'interpolation. C'est-à-dire, c'est pas nécessairement du sample, c'est juste de reprendre un air, des fois avec les mêmes paroles, des fois on change les paroles, mais l'air te dit quoi? Puis là, tu te dis, ben, je connais ça, mais je la connais pas, je pourrais pas dire c'est quoi. Ben, c'est parce que on a réutilisé un air connu pour faire une nouvelle chanson. Et dans les années 2000, il y en a deux qui vont marquer à peu près dans les mêmes années. Il y a Jim Class Heroes, ça c'était bien intéressant, avec le chanteur de Fall Out Boy pour Cupid's Choco. Ça reprenait l'air de Breakfast in America de Supertramp. Ça, ça a joué abondamment en 2007. Ça m'a vraiment marqué. Et l'année d'après, en 2008, là, il y en a un autre. Et là, lui, je pense qu'il est plus évidente. Essayez de deviner quand même. Ça reprend quel air ou quelle chanson originale. D'après moi, pas trop de problèmes à deviner avec All Summer Long. Quel rock s'en vient?
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3: Ici Michel Scarpino, voici le bilan de l'actualité. Le premier ministre du Canada, Mark Carney, dit s'être entretenu avec le président américain, Donald Trump, ce matin, et que tous deux sont entendus pour que leurs négociations s'intensifient dans les deux prochaines semaines. L'appel est survenu moins de 24 heures après que la Maison-Blanche eut signalé son intention de frapper le Canada de nouveaux droits de douane de 50% sur une panoplie de produits, y compris des marchandises conformes à l'accord de libre-échange. M. Carney a indiqué que toutes les options sont sur la table quant à la façon dont le Canada pourrait répondre à cette nouvelle salve tarifaire. Trois personnes ont été arrêtées en lien avec la mort d'un jeune homme de 20 ans hier soir sur la Côte-Nord. La Sûreté du Québec a été appelée à se rendre dans une résidence de la rue Labrie, à Pointe-aux-Outardes, après la découverte d'une personne inanimée. À l'arrivée des policiers, des manœuvres de réanimation ont rapidement été effectuées sur l'homme de 20 ans, mais son décès a été constaté à l'hôpital. Selon les premières informations de la SQ, trois suspects se seraient rendus à la résidence et ont ouvert le feu sur la victime. Les policiers ont procédé à l'arrestation des trois suspects. Après une opération de ratissage, ils sont détenus et doivent comparaître au palais de justice de Baie-Comeau. 6 bélugas ordinaires du Canada nagent désormais dans les eaux de leur nouveau lieu de vie aux États-Unis. Maryland et un consortium d'aquariums américains ont participé au transfert d'un premier groupe de baleines. Un conseiller juridique externe du parc d'attractions, désormais fermé de Niagara Falls en Ontario, a soutenu que la sortie des bélugas de leur bassin et de leur installation dans les cuves à bord des camions de transport s'était déroulée sans incident majeur. Maryland a indiqué être à court d'argent et ne plus pouvoir prendre soin des baleines. Le parc mène actuellement une opération visant à faire sortir 24 autres bélugas et 4 dauphins de ses installations. Ça complète le bilan de l'actualité Arsenal Media. On vous souhaite une bonne fin de journée à notre antenne.
4: C'est l'heure du bilan après le tournoi de la Coupe du Monde 2026 pour le Canada. On a maintenant le classement d'après tournoi de la FIFA et le Canada est demeuré au même rang, c'est-à-dire au 30e rang. Dire qu'il y a une époque, il n'y a pas si longtemps, on n'était même pas dans le top 100. Le top 30, on le prend. L'équipe canadienne qui a eu un beau parcours qui s'est terminé contre le Maroc. On a eu une 26e place en septembre dernier. Donc, on se situe pas mal entre le 25e et le 30e rang du côté du Canada qui ne cesse de s'améliorer et juste ça, c'est une excellente nouvelle. Dans un calendrier du Canadien, des fois, c'est pas de savoir quelle journée il joue contre qui, mais surtout à quel poste. La chaîne TVA Sport qui va continuer de diffuser les parties du Canadien de Montréal à son antenne au cours de la saison prochaine. Ce sera partagé avec RDS et Prime Vidéo d'Amazon. Selon les informations, le nouvel accord permettrait à TVA Sport de diffuser 32 matchs du Canadien en saison régulière et on accorde aussi l'exclusivité de la présentation en français de tous les matchs du Canadien en série à TVA Sport. Et ce soir, on surveille le match des Blue Jays de Toronto du côté de la ville reine contre les Rays de Tampa Bay. C'est à partir de 19h07 pour être précis.

Merci de nous avoir choisi dans le trafic pour le retour à la maison. Trafic en semaine de vacances pour plusieurs. En mode été, on prend ça relax, Molo et Chuck. En mode musique, pas mal aussi, avec du new country qui s'en vient comme on l'aime. Lou Combs, Back in the Saddle, ce sera là. Et pour commencer, comme promis, de 2008, cette reprise interpolation de Sweet Home Alabama de Lynyrd Skynyrd à la sauce Kid Rock, c'est maintenant sur le meilleur de la musique.

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1: On a peut-être un nouvel indice pour savoir si au Canada, le coût de la vie est vraiment élevé ou non. On se doute que la réponse est oui, mais il y a certains pays qui s'en tirent quand même mieux, comme la Suisse et le Luxembourg. Et une étude qui nous dévoile que eux, ça leur prend seulement 3 jours de travail. Ça, c'est ce que ça prend pour pouvoir t'acheter un iPhone 17 Pro 256 GB. C'est le record partagé entre le Luxembourg et la Suisse. Imagine, 3 jours de travail, t'as ton iPhone 17 que t'es capable de te payer. Tandis qu'à titre comparatif, il y a des pays qui s'en tirent un peu moins bien, comme le Brésil. Ça prend 77 jours de travail pour te payer un iPhone 17. Ça met les choses en perspective et ça prendrait jusqu'à 160 jours de travail en Inde pour pouvoir s'acheter un iPhone 17. Là, on veut savoir, ben là, le Canada, là-dedans, ça ressemble à quoi? On est au 13e rang sur les pays recensés pour acheter un nouvel iPhone 17. Ça prendrait une semaine complète de travail, on va dire 5 jours ouvrables pour pouvoir se payer un iPhone 17. Là, est-ce que c'est meilleur que d'autres pays? Évidemment que oui. Est-ce que c'est mieux que dans le temps? Est-ce que c'est pire que dans le temps? Là, il va falloir se situer, faire des calculs, parce que moi, je me souviens d'avoir vu des vieilles pubs de Radio Shack avec un gros téléphone avec qui tu peux assommer bien du monde avec ça, qui coûtait 2000, 3000 piastres. Fait que pas sûr que c'était mieux, là, tu sais. Ça s'adapte toujours à la réalité, je pense, les téléphones cellulaires. Ça va toujours coûter cher, malheureusement, à moins d'un petit miracle ou d'un voyage dans le temps, pourquoi pas, avec Time Machine Talk qui s'amène dans les prochaines minutes sur le meilleur de la musique. Ah, on manque pas ça.
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Cette chanson-là est vraiment de circonstance. Je suis en vacances de classe moyenne, ça s'en vient dans les prochaines minutes. Le temps d'écouter une chanson qu'on aimerait que ce soit un peu moins de circonstance, à moins qu'on parle de ta boîte courriel ou de ton agenda pour les prochains jours. Plus rien, les Cowboys fringants sur le meilleur de la musique à haute.

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Un peu plus tôt dans le trafic, je parlais de la chanson All Summer Long de Kid Rock qui avait fait de l'interpolation de la chanson Sweet Home Alabama de Lynyrd Skynyrd. Ça veut dire qu'on a repris l'air, changé les paroles, mais on a toujours cette accroche-là. On pense à l'original avec un vent de nouveauté et des chansons de même. Il y en a des tonnes, un paquet de chansons qui ont été reprises. Des fois, c'est juste l'air qui est repris. Des fois, c'est les paroles en intégrale avec un beat plus moderne et on en fait une nouvelle version, des fois avec des nouveaux couplets. Et il y a Émilie et Frédéric qui m'ont écrit sur la même chanson, un des plus gros hits de la dernière année, des dernières années, là, on parle d'un des plus gros hits de 2024 et de 2025. C'est Shabuzi qui a utilisé le même procédé avec une chanson de Jake One. Et il a fallu que je me rappelle de ça, que je rafraîchisse ma mémoire. Une chanson qui s'appelle Tipsy. OK, on est loin du New Country de Shabuzi, mais quand même. On reconnaît, oui, un bar song. Évidemment que le tipsy, entre parenthèses, fait allusion à la chanson au titre original. Ben oui, Shabuzi a effectivement repris l'air ou le concept de cette chanson-là. C'est rare que je vais mettre un extrait hip-hop demain. Donc, c'était ça. Jake Wine et Tipsy qui est repris dans la prochaine chanson. Shabuzi s'en vient sur le meilleur de la musique.

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8: 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Pour plus de détails, visitez le site Internet de la ville de Saint-Hyacinthe. 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Résidents de Saint-Hyacinthe, profitez d'un tarif réduit exclusif lors de la journée des résidents lundi 27 juillet. 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Billets en vente le jour même à la billetterie sur présentation d'une preuve de résidence.
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2: La prochaine chanson, c'est une grosse salutation à tous ceux qui ont un peu plus de vent d'en face cette semaine et pour les prochaines semaines. Parce que pendant les vacances, il y en a d'autres qui sont là pour garder le fort, peu importe l'emploi. Dites-vous que ça va. Suffit de marcher. Émile Bilodeau sur le meilleur de la musique à haut.

0: Mardi, fin de journée comme ça, ça prend une toune qui a du kick, une toune qui punch, et pas n'importe laquelle. Linkin Park s'en vient dans le trafic avec Non, manque pas ça.
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4: Ici Michel Scarpino, voici le bilan de l'actualité. Le premier ministre du Canada, Mark Carney, dit s'être entretenu avec le président américain Donald Trump ce matin et que tous deux se sont entendus pour que leurs négociations s'intensifient dans les deux prochaines semaines. L'appel est survenu moins de 24 heures après que la Maison-Blanche eut signalé son intention de frapper le Canada de nouveaux droits de douane de 50% sur une panoplie de produits, y compris des marchandises conformes à l'accord de libre-échange. M. Carney a indiqué que toutes les options sont sur la table quant à la façon dont le Canada pourrait répondre à cette nouvelle salve tarifaire. Trois personnes ont été arrêtées en lien avec la mort d'un jeune homme de 20 ans hier soir sur la Côte-Nord. La Sûreté du Québec a été appelée à se rendre dans une résidence de la rue Labrie à Pointe-aux-Outardes après la découverte d'une personne inanimée. À l'arrivée des policiers, des manœuvres de réanimation ont rapidement été effectuées sur l'homme de 20 ans, mais son décès a été constaté à l'hôpital. Selon les premières informations de la SQ, trois suspects se seraient rendus à la résidence et ont ouvert le feu sur la victime. Les policiers ont procédé à l'arrestation des trois suspects. Après une opération de ratissage, ils sont détenus et doivent comparaître au palais de justice de Baie-Comeau. 6 bélugas ordinaires du Canada nagent désormais dans les eaux de leur nouveau lieu de vie aux États-Unis. Maryland et un consortium d'aquariums américains ont participé au transfert d'un premier groupe de baleines. Un conseiller juridique externe du parc d'attractions, désormais fermé de Niagara Falls en Ontario, a soutenu que la sortie des bélugas de leur bassin et de leur installation dans les cuves à bord des camions de transport s'était déroulée sans incident majeur. Maryland a indiqué être à court d'argent et ne plus pouvoir prendre soin des baleines. Le parc mène actuellement une opération visant à faire sortir 24 autres bélugas et 4 dauphins de ses installations. Ça complète le bilan de l'actualité Arsenal Media. On vous souhaite une bonne fin de journée à notre antenne.
5: C'est l'heure du bilan après le tournoi de la Coupe du Monde 2026 pour le Canada. On a maintenant le classement d'après tournoi de la FIFA et le Canada est demeuré au même rang, c'est-à-dire au 30e rang. Dire qu'il y a une époque, il n'y a pas si longtemps, on n'était même pas dans le top 100. Le top 30, on le prend. L'équipe canadienne qui a eu un beau parcours qui s'est terminé contre le Maroc. On a eu une 26e place en septembre dernier. Donc, on se situe pas mal entre le 25e et le 30e rang du côté du Canada qui ne cesse de s'améliorer et juste ça, c'est une excellente nouvelle. Dans un calendrier du Canadien, des fois, c'est pas de savoir quelle journée il joue contre qui, mais surtout à quel poste. La chaîne TVA Sport qui va continuer de diffuser les parties du Canadien de Montréal à son antenne au cours de la saison prochaine. Ce sera partagé avec RDS et Prime Vidéo d'Amazon. Selon les informations, le nouvel accord permettrait à TVA Sport de diffuser 32 matchs du Canadien en saison régulière et on accorde aussi l'exclusivité de la présentation en français de tous les matchs du Canadien en série à TVA Sport. Et ce soir, on surveille le match des Blue Jays de Toronto du côté de la ville reine contre les Rays de Tampa Bay. C'est à partir de 19h07 pour être précis.

0: Bon retour à la maison, merci d'avoir choisi le trafic. Mon nom est Chuck, on est ensemble encore pour une heure dans le trafic et une heure supplémentaire pour les hits. Que des numéros 1 des 30 dernières années, c'est ça. La formule gagnante, on la garde même en vacances. Demain, ça risque d'être une journée où il fait un peu moins beau, mais le gars optimiste et positif en moi me dit, ben, ce sera la journée à sacrifier aux activités peut-être un peu plus intérieures ou pourquoi pas le cinéma. Il y a un film québécois qui se démarque vraiment de très belle façon cette semaine. Je t'en parle dans les prochaines minutes. Mais tout d'abord, la toune qui punch!
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0: Pour la toune qui punch, aujourd'hui, en ce mardi 21 juillet dans le trafic, on retourne en 2003 avec le deuxième album de Linkin Park, Meteora, et un homme qui était un single sur cet album-là, le troisième de l'album Meteora. Ça a été dans les palmarès, tant mainstream que rock. Quel hit de Linkin Park, nomme qu'on écoute sur le meilleur de la musique. 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
2: 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On est dans les grosses collaborations après Morgan Wallen et Post Malone. C'est maintenant une nouveauté qu'on a ici à O, le chanteur belge Stromae et la suédoise Dove Lo pour Des Fleurs sur le meilleur de la musique à O.

0: Ça paraît qu'il n'a pas toujours fait beau durant le week-end. Les Québécois se sont rendus dans les salles de cinéma pour aller voir le nouveau film de Louis Bélanger qui connaît un départ exceptionnel au box-office québécois avec la meilleure ouverture pour un film québécois depuis Menteur en 2019. C'est la dernière fois qu'on avait vu un aussi gros engouement pour un premier week-end d'ouverture d'un film québécois. Et on a récolté, à travers les 58 salles à travers le Québec, c'est 461 000 $ lors de son premier week-end et ça va que monter avec la distribution. On n'est pas à la moitié avec Rémi Girard, aussitôt qu'il y a un film québécois avec Rémi Girard. Ça va pogner. Il y a aussi Geneviève Schmidt, Pierre-Luc Funk aussi qui est dans les nouveaux noms très populaires du showbiz québécois, Claude Legault, Guylaine Tremblay. Vous comprenez qu'on n'est pas allé à la moitié dans la distribution. C'est pour ça que les Québécois se sont déplacés dans les cinémas. Et ça va continuer de le faire dans les prochaines semaines pour ce film-là. J'en suis certain. Dans les prochaines minutes, Homewrecker Somber s'en vient sur le maire la musique à haut.
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Bon retour à la maison. Merci d'avoir choisi le trafic, que ce soit pour le retour du travail ou bien pour profiter des vacances avec le 5 à 7 Cabroche. Bon, Chuck, on est ensemble jusqu'à 18h avec, bien sûr, le maire de la musique à haut. On a un band de Nashville, Tennessee, que j'adore. Kings of Leon. Et You Somebody sur le maire de la musique à haut.

0: Shakira a donné tout un show à la finale de la Coupe du Monde et est là une des plus grosses chansons sur la planète avec la chanson thème de la Coupe du Monde. On sait que quand il y a une Coupe du Monde, Shakira réussit à faire un hit avec ça. Et il y a des Québécois dans son succès, entre autres avec la danseuse et chorégraphe québécoise Enola Bédard qui a pu danser avec Shakira dimanche lors de la finale de la Coupe de la FIFA. Ça a été toute une expérience pour elle parce que on le sait, elle est énormément suivie sur les réseaux sociaux, mais danser concrètement devant 82 000 personnes dans un stade, l'expérience doit être complètement folle, surtout en sachant que la finale est souvent suivie par au-dessus de 1,5 milliard de téléspectateurs partout dans le monde. C'est un petit peu stressant. Disons que j'aurais pas cette audace-là, j'ai pas le talent non plus de danser devant autant de gens. Et elle, elle l'a fait, une Québécoise de seulement 25 ans, qui a 26 millions d'abonnés sur ses différentes plateformes, qui est bien connue dans le monde de la danse. Et il y a aussi la chanson officielle de Shakira qui a un Québécois derrière ça, c'est un producteur qui s'appelle Alexander AC et sa sœur qui collabore sur cette chanson-là, qui est Die Die. Ça, c'est une chanson qui joue un peu partout sur la planète. Je sais pas si je le prononce bien, je suis désolé. Mais Alexander AC et Vanessa Castillo, née, élevée à Montréal, d'origine colombienne et République dominicaine, ben eux ont participé à la production de cette chanson-là de Shakira. C'est complètement fou comment il y a des Québécois du monde de chez nous qui se rendent aussi loin. Et grâce à Shakira, qui est une artiste internationale connue partout sur la planète. Lui aussi, il est pas mal connu ces temps-ci. Youngblood et Zombie, ça s'en vient à haut.
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0: Trafic, mais manque pas le rendez-vous avec les 30 dernières années en numéro 1 musicaux dans les hits. Ça s'en vient avec moi-même. Je prends une petite pause de temps de prendre mon souffle. Et je suis de retour tout de suite après ceci avec Black Rose qui sera là.
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12: Ici Michel Scarpino. Le premier ministre Mark Carney dit s'être entretenu avec le président Trump ce matin et que tous deux se sont entendus pour que leurs négociations s'intensifient durant les deux prochaines semaines. L'appel est survenu moins de 24 heures après que la Maison-Blanche eut signalé son intention de frapper le Canada de nouveaux droits de douane de 50% sur une panoplie de produits, y compris des marchandises conformes à l'accord de libre-échange. Les députés français ont adopté aujourd'hui un projet de loi interdisant aux enfants de moins de 15 ans d'utiliser les réseaux sociaux. La France devient le premier pays de l'Union européenne à approuver une interdiction générale de ces plateformes, alors que les inquiétudes grandissent à l'échelle mondiale quant aux effets néfastes des contenus numériques sur les enfants. Et puis les premiers ministres des provinces et des territoires sont réunis à l'Île-du-Prince-Édouard à partir d'aujourd'hui pour la rencontre annuelle du Conseil de la Fédération. Sans surprise, les nouvelles menaces tarifaires du président Trump ont été le sujet de l'heure ce matin à Charlottetown. Les premiers ministres des provinces sont partagés sur la réponse à donner à ce nouveau chapitre de la guerre commerciale avec les États-Unis. Voilà, on vous souhaite une bonne soirée avec nous. C'était vos actualités Arsenal Média.
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5: Bon début de soirée, bon mardi, mon nom est Chuck, je m'installe dans les hits avec des numéros 1 des 30 dernières années, des Chainsmokers, des Coldplay s'en vient, Something Just Like This. On aura aussi une bonne chanson, Good, Better Than Ezra, ça sera là dans les prochaines minutes, Power Over Me de Dermot Kennedy aussi, le temps d'entendre ce gros classique des Black Rose, Hard to Handle, sur le meilleur de la musique à haut.

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1: 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Feel It Still, The Porter Golden Man s'en vient dans les prochaines minutes. Et Tame Impala sera là. Est-ce que Impala, ça fait référence à l'animal, le char, la guitare, toutes ces réponses? Ce qui est sûr, c'est que Dracula s'en vient dans les prochaines minutes. Et pour l'instant, il reste à patienter encore un peu avant d'avoir Mumford & Sons au Festival Lasso comme tête d'affiche. I Will Wait sur le meilleur de la musique en haut.
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0: 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Dans les prochaines minutes dans les hits, on a du Blink-182 qui s'en vient et Maneskin, le groupe de rock italien, sera là. Ils sont tranquilles ces temps-ci. Il y a eu du matériel solo du chanteur Damiano David qui est sorti dans les dernières années. Est-ce que le groupe Maneskin va revenir? Est-ce que c'est une séparation définitive? Ce qui est sûr, en entrevue, ils ont dit qu'ils ont besoin de repos. Je pense qu'il y avait un style de vie un peu rock'n'roll. Ils disent devoir prendre du repos et que quand ils vont revenir ensemble, ça va devoir venir des trips et surtout pas ressembler à du travail. On peut comprendre ça. En plus, le chanteur, lui, est maintenant un homme marié depuis l'an dernier. Donc, probablement qu'il profite de sa vie en carrière solo et comme nouveau marié. Damiano David et sa gang de Maneskin s'en viennent avec cette tune-là qui les a fait connaître au grand public. Beggin, ça s'en vient à haut.
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venir dans les hits d'Urban qui vont venir nous visiter très prochainement au Québec. Papa Roach qui a des dates à Rimouski et à Lévis et The Offspring qui va commencer une tournée québécoise si on veut avec un arrêt à Sept-Îles le 31 juillet, Lévis le 2 août, le 3 août, show complet à Québec au Théâtre Capitole, show complet également à Montréal au MTLUS. Ils seront le 7 août à Drummondville au Festival de la Poutine et le 8 août à Saint-Jean-sur-Richelieu à l'International de Montgolfière. Offspring puis le Québec, c'est une histoire d'amour. Et avec le prochain Ben aussi, eux, on espère les voir vraiment très bientôt, possiblement en 2027. Blink 182, tu nous manques. I miss you sur le meilleur de la musique à haut.

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1: C'est tout pour les hits pour ce soir. On se retrouve demain 18h pour l'édition du mercredi. D'ici là, manque pas à 6h les 100 000 le matin. C'est le rendez-vous pour bien commencer ta journée, que tu sois en vacances ou non. Mon nom est Chuck, je te souhaite un très bon mardi soir. Goodbye.
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7: Bonne soirée, en manchette. Les fortes rafales de vent qui ont balayé la Montérégie en fin d'après-midi ont provoqué de nombreuses pannes d'électricité. Au plus fort de la situation, vers 17h30, près de 20 000 foyers étaient privés de courant. La région de Saint-Hyacinthe a été la plus durement touchée, avec environ 15 000 abonnés affectés. Selon Hydro-Québec, les interruptions de service ont été causées à la fois par les vents qui ont entraîné la chute de branches et d'arbres sur le réseau, ainsi que par un bris survenu dans un poste de distribution. La situation s'est toutefois rapidement améliorée. Vers 19h, la majorité des pannes étaient rétablies et moins de 5000 adresses demeuraient privées d'électricité, principalement dans les secteurs de Chambly et de la Prairie. C'est complet. Bonne soirée à notre antenne.
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mardi 21 juillet 2026, on passe la soirée ensemble avec le meilleur de la musique en Montérégie-Saint-Hyacinthe sur O106.5. Moi, c'est Mathieu Guimond. Un plaisir de passer la soirée en votre compagnie avec, entre autres, des propositions de sortie, des économies à faire. On va vous jaser également de choses que vous avez peut-être ratées un peu plus tôt aujourd'hui sur nos ondes, mais que, moi, êtes-vous, j'irai réécouter ça parce que c'est important pour vos finances. Vous allez avoir un peu plus de détails là-dessus un peu plus tard ce soir. Vous autres, comment se passe votre mardi soir? Est-ce que vous êtes en vacances, dans un camping, au travail? Ben oui, pendant qu'il y en a en vacances, il y en a qui travaillent. Hein? C'est comme ça que ça marche. Hein? Ou encore bien relax à la maison. Même sur la route de passage dans la grande région de Saint-Hyacinthe, les environs. Hey, faites-nous donc signe, on veut prendre de vos nouvelles.

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Salut à Marie-Pierre et à Patrice qui sont en train de repeindre leur appartement. Ben oui, ben tu sais, au début du mois, ils ont emménagé, mais là, c'est ça, tu mets ça à ton goût tranquillement, mais sûrement. Ben là, c'est la peinture au menu ce soir. Merci de faire ça en écoutant Haut 106.5. Hey, en deux couches de peinture, pourquoi pas aller faire un petit tour du côté du parc des Salines pour vous changer les idées avec des sentiers de randonnée pédestre. Ça va de 1 à 5 kilomètres, ça s'entrecroise, on peut allonger le parcours. On a là-bas aires de pique-nique, des aires de jeu, des espaces de jeux d'eau. Et ça, vous allez là avec les tout-petits, là, oh, ils vont avoir du fun. Et pour les plus grands, une petite game de volleyball de plage, ça fait pas, il n'y a pas activité plus été que ça. Alors, vous pouvez vivre ça du côté du parc des Salines. Et pourquoi on appelle ça le parc des Salines? C'est que il y a de nombreuses sources d'eau salée sur cette terre-là où on a fait le parc des Salines. Alors, allez triper là-bas. Une belle

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